0: 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Avec Alain Nussbaumer, directeur du Rimlisauf, le mot imposé du jour est innovation.
1: J'aime bien ce terme-là parce que ça me correspond bien. J'aime bien innover, j'aime bien expérimenter. Surtout quand on travaille avec les personnes, en fait. Quand on accueille des personnes, ce n'est pas des machines qui sont juste là, appuyées sur un bouton et ça fonctionne, mais c'est des personnes avec qui il faut composer. Et quand on travaille avec des personnes avec qui il faut composer, il faut innover tout le temps, essayer de trouver de nouvelles solutions. Et donc, dans ce cas-là, c'est d'être à l'écoute des personnes et puis avec ce qu'on reçoit, essayer de trouver des choses qui peuvent vraiment les aider dans ce qu'ils font, dans ce qu'ils sont, dans ce qu'ils ont besoin. Et dans ce cas-là, on est tout le temps obligé d'innover dans ce qu'on fait, en fait. Il n'y a pas de recette. Là, on va, à partir du mois de septembre, complètement rénover tout un bâtiment pour pouvoir accueillir au mieux les familles. Et on leur a demandé quels sont leurs besoins et de quoi ils ont besoin dans cette nouvelle structure. Et c'est eux qui ont choisi un petit peu leurs besoins.
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4: Nouveau Daily Binary et nouveau sujet d'apparence compliqué mais qui se révèle en réalité très simple. Aujourd'hui, on va parler de machine learning et de deep learning.
3: Alors tout d'abord, le machine learning, c'est un algorithme à qui on apprend à réaliser une tâche précise, comme réaliser une étude de marché, jouer à un jeu, faire une prédiction, en bref, tout ce qui nécessite de faire un choix arbitraire.
4: En machine learning, le choix est défini au préalable par le programmeur et la machine ne fait que suivre les instructions à la lettre. C'est en réalité un travail réalisable par un humain qui nécessiterait juste un peu plus de temps et qui peut être facilement automatisé pour un déploiement à grande échelle.
3: Quant au deep learning, c'est une sous-catégorie du machine learning, mais la différence entre les deux est suffisamment grande pour qu'on crée une véritable distinction. Le deep learning a pour particularité de créer son propre algorithme.
4: Comment ça, un programme qui s'écrit lui-même? Mais où est-ce qu'on est tombé?
3: En fait, c'est très simple. Le programme ne va pas réellement s'écrire tout seul, mais simplement définir lui-même ses propres critères de sélection pour le choix qui lui est présenté. Car oui, un ordinateur ne réfléchit pas comme nous et a du mal à prendre de la hauteur sur un sujet.
4: En donnant des milliers d'images de chats à un programme de deep learning, il va définir lui-même ce qu'est un chat dans son propre langage.

0: informatique et sera ainsi en mesure de reconnaître un chat sur une nouvelle image qu'on pourra lui présenter.
1: Le deep learning est extrêmement utilisé pour la reconnaissance d'images et le développement des robots autonomes, comme les voitures par exemple, qui apprennent à reconnaître des panneaux, des piétons, des vélos, ainsi que d'autres voitures.
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1: Je suis né à Strasbourg le 4/12/1921. Les souvenirs de la guerre, il y en a des bons et il y en a des mauvais. Au début, j'ai été incorporé de force, mais comme je travaillais dans une biscuiterie, fabrique de pain d'épices à Guerre-Pilaire, la patronne l'a pu soudoyer les autorités parce qu'elle n'avait pas de personnel pour que je puisse rester. Mais alors, quand on l'a changé, les autorités, j'ai laissé ça, celui qui est venu, eh bien, il voulait rien entendre. J'ai été incorporé dans l'Arbeitsdienst. Et on m'a incorporé près de Berlin à Brandebourg. Et là, j'ai été dans l'armée et puis on est parti au front en Pologne.
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3: Bonjour et bienvenue dans une nouvelle Soirtiste, l'émission qui parle de musique en détente. Si vous aimez les ambiances électrisantes qui mêlent des rythmes variés avec des paroles profondes, tout ça accompagné d'une multitude d'influences musicales pour créer une expérience unique, eh bien vous êtes au bon endroit, puisque je vais vous parler d'un mec qui correspond parfaitement à la description que je viens de vous faire. Entre hip-hop et parfois même un petit peu électro, l'artiste du jour, c'est Makala, un rappeur suisse. On va explorer ça ensemble en plongeant dans son univers qui, vous allez voir, nous réserve pas mal de surprises. Alors je vous propose, si vous êtes prêts, de vous installer confortablement

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1: Alors Makala, c'est 90 000 streams par mois sur Spotify et environ 200 000 sur YouTube. Il est à la fois beatmaker, réalisateur et rappeur, et en même temps compositeur. Alors autant vous dire que le mec, il a plus d'une corde à son arc. C'est en 2006 que Makala écrit ses premiers textes. Il fait son apparition sur la scène francophone en 2012 et il va de plus en plus s'affirmer dans un ego trip au fil des années. Et on commence tranquillement avec l'album La Clé, sorti en 2013. Et vous allez voir, l'ego trip, il est très visible, notamment dans le titre Arrogant.

2019, sa carrière, elle va prendre un véritable essor avec la sortie de son album Radio Suicide, qui, à mes yeux, est le meilleur qu'il ait jamais sorti. Et ça a suscité l'intérêt grâce à son style musical qui est ultra novateur à ce moment-là, puisqu'il fusionne rap, électro, funk et la soul. Incroyable. À ce moment-là, c'est du jamais vu. Depuis, à chaque fois qu'il sort un projet, la critique le soutient et il ne déçoit jamais sa fanbase. Il est connu pour des paroles un peu introspectives, avec une énergie scénique absolument captivante.

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1: Comment vous parlez de Makala sans vous parler de la Super Wack Click? C'est vraiment les rappeurs suisses du moment à suivre et ils sont encore un petit peu dans leur tanière. Mais petit à petit, ils commencent à émerger de plus en plus, ce qui réserve un avenir très prometteur. Le collectif rassemble Varnish La Piscine, Makala, Slimka, Dime et Mairo. C'est globalement les têtes d'affiche. On va dire ça parce que, en fait, ça rassemble énormément d'artistes qui, en général, sont soit dans le rap, soit dans le design, ou encore vidéastes. Tout ça pour se créer une direction artistique qui est cousue main. S'il vous plaît, me remercie.

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1: Donc ensemble, ils vont faire des clips, des films audio, de la musique, bien évidemment, mais en même temps, promotion, etc. Tout ça, c'est fait entre eux. Donc c'est vraiment des artistes qui sont hyper complets et ça laisse place à des visuels qui sont vraiment trop trop cool. Je vous mettrai en lien un film audio que Varnish La Piscine a réalisé qui, à mes yeux, n'a pas le succès qu'il mérite. C'est vraiment hyper cool la manière dont il filme et ce qu'il apporte au cinéma. C'est vraiment trop trop cool, donc je vous conseille vivement de le regarder. Parce que oui, dans Les Soirtistes, c'est aussi un lieu de recommandation et de découverte. Autant vous dire qu'ils sont aussi réputés pour leur créativité. Pour en revenir à nos zigotos qui sont Varnish et Makala, ils sont à peu près pareils en termes de sonorité et de visuel. Et ce qui est totalement opposé au style de Slimka ou encore de Dimé. Et pourtant, ils arrivent à s'associer pour nous faire de vraies dingueries. Par leur opposition, ils attirent un public qui est ultra large, donc c'est hyper malin pour ouvrir le rap à un plus grand nombre.

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1: Après avoir fait une très brève présentation de ce collectif, je vais revenir essentiellement sur notre artiste du jour, Makala. Alors de mon côté, je l'ai découvert en vacances dans le sud avec ma famille. On était en voiture sur l'autoroute. Il y avait aussi le meilleur pote de mon frère qui était venu avec nous parce qu'il fait un peu partie de la famille. Et lui, il est très très fan de Makala depuis hyper longtemps. Donc de toute évidence, il a mis le titre Toys R Us. Et là, véritable révélation pour la voiture entière. Et petite anecdote, ma mère a même dit « C'est quoi le son ? Je connais pas, c'est trop bien. Je veux le réécouter, tout simplement. » L'artiste a même conquis ma mère, donc osez me dire qu'il n'est pas tout terrain.

Donc j'avais déjà l'artiste en tête. Donc j'ai regardé de loin ce qu'il faisait et je l'ai vraiment redécouvert avec le titre Al Dente, que je vais vous faire écouter bien évidemment. Vous allez voir, le son est vraiment trop cool et la prod est hyper rythmée, entraînante. Donc j'ai une période de 1 ou 2 mois qui, je pense, a même duré un petit peu plus longtemps que ça, où je l'écoutais tous les jours. Donc ça voulait vraiment pas quitter ma tête et mon casque par la même occasion. À partir de ce moment-là, je me suis remise à vraiment l'écouter très régulièrement et écouter ses collaborations avec Prince Wally ou encore Varnish Lepsin, dont je vous ai parlé tout à l'heure. Quand j'ai découvert les visuels, autant vous dire que je suis devenue folle.

Et oui, c'est déjà la fin de cet épisode avec Makala, mais vous avez toutes les cartes en main pour le découvrir. Et si vous souhaitez aller plus loin, vous trouverez des petits liens à visionner dans la description de l'épisode. J'étais super ravie de vous présenter un artiste que j'adore, comme à mon habitude dans les sortistes. Je vous laisse avec une dernière écoute, et je vous dis à très bientôt pour un nouvel épisode.

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1: Bonjour et bienvenue dans le deuxième épisode de votre émission On n'est pas là pour jouer de la flûte. Dans cette émission, je vous fais découvrir chaque semaine un artiste qui mérite plus de notoriété qu'il n'en a. On commence sans plus tarder avec à l'honneur pour cet épisode, L'Orage. Thibaut, alias L'Orage, 27 ans, n'a pas commencé le rap hier. En effet, il sort son premier morceau sur YouTube en 2015, intitulé « Monologue de sourd ». L'artiste suisse, de Fribourg plus exactement, est lui-même un adepte de rap et est plus particulièrement touché par le rap à texte. Il confie au journal suisse La Liberté en 2015 que ses premiers pas dans le rap ont été guidés par MC Solar et son album 5ème As. Il dit que la qualité du texte était telle que ça lui donnait des frissons. On a donc affaire à un amoureux de la langue, on le remarque par sa plume juste et précise, les mots sont pour lui un terrain de jeu. Presque chacun de ses titres est un jeu de mots et retient ainsi l'attention. Le rappeur est des plus authentiques et sincères. On a l'impression que son cœur et sa plume sont directement liés. Ses textes parlent de ses coups de cœur et de blues et révèlent une certaine misanthropie et un désir de solitude. Des sujets que L'Orage maîtrise sur le bout des doigts pour les avoir abordés dans beaucoup de ses vidéos sur sa chaîne YouTube de ce qu'il appelle néopsychologie à manche entier. On écoute tout ça avec le premier zoom sur un morceau. Je vous présente Château de cartes.
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1: Cette musique a été la première que j'ai connue de l'artiste. Elle m'a tout de suite touchée, tout d'abord par les paroles du film Amélie Poulain en intro et en outro, mais aussi pour cette aisance dans le sens de la formule, avec « Je vais te tirer la langue de Molière » et ses références multiples, par exemple au cinéma, avec « Si autant en emporte le vent, un rien emportera mes cris », ou à la littérature, lorsqu'il dit « Le spleen de Baudelaire passe comme une irritation passagère ». Avec ce morceau, il nous plonge dans son univers mélancolique mais désireux de voir plus haut que ce que la vie semble lui proposer. En parlant de références, notre deuxième zoom sur morceau sera son titre récent, Le Chanteur. Musique.
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1: La référence au morceau de Daniel Balavoine se limite cependant au titre, mais il s'approprie le concept et retrace son propre parcours dans un style plus virulent que ses premiers morceaux. On sent qu'il s'est affirmé et qu'il rappe avec une détermination sans pareil, avec un sample de guitare électrique qui confère au morceau une énergie positive. Pour avoir des avis un petit peu plus objectifs que le mien, je suis allée arpenter les rues de mon open space pour aller demander à des avis plus objectifs ce qu'ils en pensaient. Quand je leur ai demandé s'ils connaissaient l'orage, ils m'ont tous répondu que...
2: Alors, pas du tout.
3: Non, du tout.
4: Absolument pas.
2: Non, je connaissais pas du tout.
1: Ensuite, afin de cerner un peu mieux à quel public j'avais affaire, je leur ai demandé s'ils aimaient le rap de manière générale.
3: C'est compliqué.
4: Oui et non, ça dépend des artistes, de la profondeur des textes.
5: C'est un petit tout double pour toi le rap.
4: C'est ça.
2: Je vais pas aller vers du rap spontanément.
1: Après toutes ces mises en garde, je leur ai enfin fait écouter l'orage et il y en a une qui a eu un sacré coup de cœur.
2: Ouah, c'est incroyable, c'est vraiment incroyable. Ah, ça m'a... Rien que d'en reparler, en fait, j'avoue, j'ai un petit peu l'émotion et tout. Parce que sa chanson, le château de cartes, là. Puis il y a le clip qui est magnifique avec... Je sais pas, je suis un peu trop émue pour en dire quoi que ce soit, en fait.
3: J'adore l'instru, c'est super agréable à écouter. Au niveau des paroles, c'est joli, c'est bien écrit, la plume est super stylée. C'est pas vulgaire ni rien, mais c'est... Je sais pas, il y a de la nostalgie, il y a de la tristesse qui ressort de ses paroles. C'est agréable, c'est harmonieux. Donc je préfère ce rap-là, un peu plus poétique.
4: Il y a beaucoup de poésie, beaucoup de profondeur. On sent qu'il écrit ça avec son cœur et ça se ressent pour les personnes qui l'écoutent, en fait.
1: Une autre, en revanche, pas du tout.
2: Mais moi, j'ai pas du tout aimé le clip, déjà. Je trouvais que ça desservait un petit peu la musique. Bah, j'étais un peu déçue, en fait, parce que j'ai l'impression que les paroles parlent de pas grand-chose. Il n'y a pas vraiment de message. Au début, j'ai l'impression que ça parle d'amour, puisqu'il s'adresse à une fille. Puis après, il parle de plusieurs. Et en fait, c'est pas si important. Bah, j'avais un peu du mal à comprendre où voulaient en venir les paroles. Ouais, que ça évoque vraiment des souvenirs un peu de lycée ou quoi, de cette ambiance-là.
1: Et pour finir, je leur ai demandé s'ils recommanderaient ces musiques à des amis. Et leurs réponses ont dépassé mes espérances.
2: Ah bah, j'ai déjà fait tout de suite. Dès que j'ai fini d'écouter, je l'ai envoyé à un de mes copains qui fait du son et tout, en disant genre, gros, écoute, c'est de la tuerie. Ça va t'inspirer, ça va te faire du bien et tout.
1: On dirait bien qu'il y en a une qui a eu un coup de foudre pour l'orage.
3: Ouais, après moi, est-ce que j'écouterai tous les jours? Peut-être pas, parce que le rap, c'est pas ce que je préfère. Mais oui, même mon frère, il adore le rap, donc ouais, carrément.
4: Là, oui, c'est sûr et certain que je ferai écouter ça à mes amis et à ma famille.
1: Sauf celle-là.
2: Bah, pas forcément, non.
1: C'est donc mitigé que je ressors de cette récolte de témoignages, parce que s'il y en a une qui est complètement tombée amoureuse de l'orage, il y en a une autre en revanche qui a pas du tout aimé. C'est à mon plus grand malheur. Mais bon, on s'arrête pas à ça, et n'oubliez pas de faire tourner, de faire écouter à votre famille, à vos amis, parce que c'est comme ça que ça marche dans le rap game. Ceci étant dit, le rappeur suisse a donc énormément évolué depuis ses débuts en 2015, lorsqu'il sortait des morceaux au compte-gouttes sur sa chaîne YouTube. Avec ses derniers titres sortis en 2019, on sent que, malgré ses humeurs en dents de scie, il a globalement gagné en assurance et en détermination. On le voit notamment dans ses collaborations avec le rappeur Moleskine, avec qui le style s'accorde à merveille. Il est temps pour moi de vous quitter, et en attendant la prochaine émission, je vous laisse aux soins des doux mots de Moleskine.

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1: J'ai gardé des enfants, mais chez moi, à domicile. Et puis, ils m'appelaient tous maman. Je ne suis pas leur mère. Qu'est-ce que je dois faire pour ne pas qu'ils ne m'appellent pas maman? Alors, je dis, oh, laisse-les faire. Oh, je dis, mais c'est pas possible. Je ne peux pas dire aux enfants, appelle-moi maman, si c'est pas vrai. Alors, elle a dit, écoute, de toute façon, ils vont s'arrêter eux-mêmes. Ah, si c'est comme ça, je laisse faire. Et puis finalement, ça s'est calmé. Oh, ces enfants, écoutez, nous, en famille, on était 6 filles et 1 garçon. Alors j'étais gâtée par les filles et je dis, je veux pas de garçon. Pouf. Et j'ai quand même eu 1 garçon.
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1: On m'a dit que j'étais élevé avec mon cousin. Et on était tous les gens, les parents des cousins, ils étaient agriculteurs. Ils partaient au champ, planter le tabac, etc., faisaient les travaux dans les champs. Et ils apportaient leur fils, mon cousin, chez moi, avec le lait qu'on allait avoir dans le biberon. Et un jour, on s'est aperçu que moi, je ne grandissais pas. Et lui, il devenait un garçon très costaud. On s'est demandé qu'est-ce qui se passait. Alors lui, il avait bu mon biberon et le sien. Finalement, on nous a séparés. Et on m'a nourri avec des restes, des biscuits qui déportaient, vous savez. On a mélangé ça avec du lait. On m'a mis sur un mur, dehors, à côté du fumier. Et on m'a nourri comme ça. J'étais en train d'avaler tout ça pour grandir enfin.
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Si tu crois un jour que je te laisserai tomber pour un détail, pour une futilité, n'aie pas peur, je saurai bien faire la différence.

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2: Chaque jour, un brin de culture générale sur le monde digital. Si je vous dis QWERTY, quelle est la première chose qui vous vienne à l'esprit?
3: Si vous êtes francophone, comme nous, probablement pas grand-chose. Il s'agit pourtant de la disposition des touches de clavier la plus répandue au monde, bien loin devant notre petit AZERTY.
2: Mais en vrai, pourquoi QWERTY est-il devenu à ce point une norme? Est-ce que cette prédominance tient-elle plus du domaine du pratique ou du simple concours de circonstances?
3: Le format QWERTY tire son étrange petit sobriquet des 6 premières touches de la rangée supérieure du clavier. C'est un format qui a vu le jour au début des années 1870 par un certain Christopher Latham Sholes. Il s'agissait à l'époque d'un format conçu pour les machines à écrire, ancêtre de notre clavier d'ordinateur. Il a été par la suite simplement transposé.
2: Plusieurs raisons peuvent expliquer pourquoi ce modèle est devenu une norme. Tout d'abord, dans le courant des années 1890, de nombreuses entreprises de production de machines à écrire ont commencé à fusionner, de sorte à mieux fixer les prix et contrôler les marchés. Il fallait alors un modèle de clavier universel pour standardiser la production. Et c'est QWERTY qui fut choisi. Ce choix fut notamment aidé par Remington, qui était pour l'époque la plus grande entreprise de commercialisation de machines à écrire. Et qui utilisait aussi le format QWERTY. Un alignement des planètes s'est donc progressivement réalisé.
3: Dernière raison pour laquelle ce modèle est resté, les formations pour la dactylographie, étant le fait de saisir un texte sur un clavier. Parce que oui, à l'époque, il y avait des personnes, essentiellement des femmes d'ailleurs, qui étaient littéralement formées pour taper sur un clavier. Et forcément, c'était un peu plus pratique de s'entraîner sur un même format de clavier. Et comme le QWERTY était déjà très en vogue à l'époque, cela a d'autant plus participé à sa popularité.
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2: Chaque jour, un brin de culture générale sur le monde digital. Aujourd'hui dans Daily Binary, on avait envie de vous causer, comme pour pas changer, d'un truc dont on entend tout le temps parler sans pour autant savoir ce que c'est. Un peu de cloud computing, ça vous tente ?
3: Le cloud computing, ou en bon français de France, informatique en nuage, ou en mauvais québécois du Québec, info-nuagique, se réfère à la mise à disposition de ressources informatiques à la demande via Internet. Votre compte Google Drive, où vous allez stocker vos photos de bronzettes estivales par exemple, ben c'est du cloud. Mais concrètement, le cloud, ça implique quoi réellement ?
2: En gros, chaque action que vous allez réaliser sur Internet va nécessiter un envoi de requêtes vers un serveur tiers. Par exemple, si vous regardez une vidéo YouTube, vous allez réaliser une requête d'accès directement sur un serveur possédé par Google, vu que YouTube appartient à Google, sauf que pendant longtemps, les serveurs étaient directement présents dans les infrastructures des entreprises. Et passer un cap, bah, ça commence à prendre de la place vu le paquet de données qu'il faut stocker, et ça demande beaucoup d'énergie et de temps pour tout faire fonctionner. Donc forcément, c'était plus trop pratique.
3: Du coup, il y a eu des entreprises comme OVH qui ont commencé à se spécialiser dans le fait de louer des serveurs à d'autres entreprises pour qu'elles puissent y stocker notamment leurs propres données. Sauf que rapidement, il y a eu d'autres problèmes. Un peu les mêmes qu'on a cités avant d'ailleurs. Et c'est là que badabam, le cloud est arrivé.
2: En soi, le cloud est dans la continuité de l'externalisation des serveurs. Mais en beaucoup, beaucoup plus rapide. Tout va y être automatisé et tout va pouvoir être contrôlé à distance bien plus facilement. Et nous, bah de notre côté, on a un peu profité de tout ça dans la foulée. D'abord avec Amazon Web Services, puis Google Cloud, IBM Cloud, etc.
3: Après, le gros problème du cloud aujourd'hui, et donc des data centers, c'est que ça consomme beaucoup d'énergie. Genre plus que la consommation de la France entière. Et l'électricité nécessaire pour les faire fonctionner n'est pas toujours des plus propres, comme aux États-Unis, où elle est issue principalement du charbon. À voir l'évolution dans les prochaines années.
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1: Avec Pascal Yao, pasteur de l'église évangélique des Chinois à Paris, le mot imposé est aujourd'hui « lien ».
2: Je crois que nos vies n'ont de sens que si nous sommes en relation. Et les liens qu'on se construit sont primordiaux pour l'équilibre de notre vie. La difficulté, c'est que les liens, ça demande beaucoup de temps. C'est très exigeant. Et cette exigence fait qu'on doit tout le temps préserver nos liens, travailler nos liens. Et des fois, nous pouvons vivre des liens cassés. Il faut avoir le courage derrière de reconstruire. Dieu est venu pour être en lien avec nous, en relation avec nous. Et nous, il nous appelle à être en relation les uns avec les autres.
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2: Je veux écouter avec vous aujourd'hui un classique de la chanson française. Il date de 1957 et je n'ai pas envie de vous donner le titre ni l'artiste. Essayez de deviner avant que la chanson ne commence. Les paroles sont de Michel Rivegauche et la musique d'Angel Cabral. C'est une adaptation d'une valse péruvienne qui date de 1936. Si vous n'avez toujours pas trouvé, ne vous en faites pas, les premières notes de la chanson devraient suffire.

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0: Bonjour à tous. À la une de l'actualité, un choc pour toute la communauté monégasque. Les mots du prince Albert en déplacement en Allemagne après une explosion hier soir à Monaco. La piste de l'attentat est privilégiée mais pas confirmée. Trois personnes d'une même famille et originaires d'Ukraine ont été blessées. L'homme ciblé est un oligarque ukrainien connu pour ses liens dans des trafics d'armes. Un homme aurait déposé un sac rempli de boulons devant un immeuble. Il est en fuite. Le plan rouge a été déclenché par les autorités locales. Écoutez Laurent Martin de Frémont du syndicat policier unité SGP 0.
1: Écoutez, ce que l'on sait à cet instant, c'est qu'un sac de type cabas muni vraisemblablement d'un détonateur a été placé devant la porte d'un immeuble. La déflagration a été assez importante si on en juge les dégâts. Il n'y a pas de piste pour le moment privilégiée. Peut-être des nationalités impliquées, des Ukrainiens et des Russes, on n'en sait pas beaucoup plus. Évidemment, il y a une enquête du côté de Monaco qui va démarrer. Ce que je peux vous dire, c'est que des collègues de Nice sont allés en renfort sur Monaco. Voilà ce qu'on peut dire à cet instant. Encore une fois, aucune piste n'est privilégiée. On va en savoir un petit peu plus dans les heures à venir.
0: Des propos recueillis par Julie Pierret. Le parquet de Nice a été saisi. Éric Ciotti parle sur X d'un attentat. Le maire de Nice a adressé ses pensées aux victimes et aux secours mobilisés sur place. Malgré la fin de la canicule, les hôpitaux restent en alerte. Sébastien Lecornu maintient les plans Orsan 2 et 3 pour permettre les déprogrammations d'opérations et les rappels de personnel. En cas de besoin, le Premier ministre annonce que 30 000 climatisateurs seront livrés aux hôpitaux dans les prochains jours. Attention au risque d'incendie demain. 6 départements du pourtour méditerranéen vont être placés en vigilance rouge ce mercredi, soit en alerte très élevée. En cause, le renforcement du Mistral et de la Tramontane sur des sols déjà très secs après plus de 10 jours de canicule. Freiner l'ultra fast fashion. Le Parlement a adopté une loi dans ce sens hier. Elle cible principalement les plateformes comme Shein ou Temu. Le texte prévoit un malus pouvant atteindre 20 € par vêtement d'ici 2030, des messages de sensibilisation sur les sites de vente et l'interdiction de leur publicité, y compris via les influenceurs. L'objectif, réduire les conséquences environnementales de cette mode à bas coût. En football, c'est la première sensation de la Coupe du Monde. L'Allemagne a été éliminée hier soir en 16e de finale par le Paraguay au tir au but. Match nul 1-1 dans le temps réglementaire. Un peu plus tôt, le Brésil s'est qualifié dans la douleur face au Japon 2-1. Belle journée à tous.
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0: Salut les cocos, bienvenue dans Petit Écran Rococo, la chronique qui revient sur vos séries d'enfance. On plonge une dernière fois, c'est le cas de le dire, dans l'année 1999. On arrive bientôt au nouveau millénaire, mais avant ça, direction les fonds marins avec une petite éponge pas comme les autres, accompagnée de l'incontournable Patrick, de Gary l'escargot et de Carlo, le voisin blasé.
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2: l'éponge carrée.
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2: l'éponge carrée.
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0: Même si le dessin animé n'est arrivé en France qu'en 2005, il est rapidement devenu très très populaire aux États-Unis, sa mère patrie. Créé par le biologiste Stephen Hillenburg, il est élu meilleur programme pour enfants par une association de critiques télé en 2002. D'ailleurs, Hillenburg a été plus qu'inspiré au moment de donner vie à son univers.
3: J'étais pas au courant des dernières inspirations du showrunner et encore moins celui qui a inspiré Bikini.
4: Bon, après, ça reste une supposition, mais il est possible que le réalisateur ait voulu représenter de manière sarcastique la société américaine contemporaine et ses modes de vie, un peu à la manière des fables, parce qu'on y retrouve des animaux marins qui adoptent le même mode de vie que les humains à la surface. On y retrouve des fast-foods, des cours de conduite, des petits boulots, et de manière générale, l'ensemble des activités qui peuvent compléter et intégrer la routine des individus sur la terre ferme.
3: Mais tu vas peut-être nous les rappeler.
0: Le moins qu'on puisse dire, c'est qu'Hillenburg était un véritable touche-à-tout. Biologiste, enseignant, animateur, producteur, dessinateur puis showrunner, ces différentes casquettes lui auront sans aucun doute permis de s'entourer des bonnes personnes et de bien réfléchir à ses personnages. D'ailleurs, un nombre ahurissant d'anecdotes entoure la série animée Bob l'éponge, certaines que vous connaissiez peut-être déjà et d'autres complètement incroyables. Premier exemple. Saviez-vous que Bikini Bottom, la ville où se passe la majeure partie de l'intrigue, est tout sauf fictive ? Elle s'inspire en effet de l'atoll de Bikini au large des Philippines et des côtes chinoises, dont la forme s'apparente à celle d'un maillot de bain. Autre point intéressant, cet atoll a réellement été utilisé par les Américains comme zone d'essai nucléaire durant la Seconde Guerre mondiale. En partant de cette idée, les radiations produites expliqueraient selon certains pourquoi les personnages parlent.
4: Alors, c'est excellent. Il me semble qu'on n'a jamais entendu parler les animaux de Tchernobyl, mais pourquoi pas.
3: En ce qui concerne les radioactivités, on sait très bien que ça n'a pas que des effets positifs quand on regarde sur l'environnement avec les tsunamis, le réchauffement climatique, ou encore sur l'être humain, les dégâts potentiels que ça peut avoir sur le cerveau. Alors pourquoi pas faire des animaux sous-marins qui parlent ? C'est totalement compréhensible.
0: Autre anecdote plutôt cocasse, en 2011, l'université de San Francisco découvre une nouvelle espèce de champignon marin que les étudiants décideront alors de baptiser Spongiforma squarepantsi, tiré du nom original de la série SpongeBob SquarePants. Le plus curieux est que ce champignon n'est ni jaune ni carré. Allez, on continue avec une théorie encore plus surprenante. Et si je vous disais que les 7 personnages principaux représentaient en fait les 7 péchés capitaux ?
3: Effectivement, on pourrait très bien dire que les personnages représentent les 7 péchés capitaux.
4: Alors, pour Monsieur Krabs, sans hésiter, je dirais l'avarice. Alors, il est constamment en train de lorgner sur les billets de ses clients et il refuse de partager le moindre centime et surtout la formule de sa recette secrète qui fait le succès du Krabs croustillant. Donc, formule qui, par ailleurs, est fortement

0: convoité par un autre personnage du dessin animé, qui est Plankton, et qui va vainement tout faire pour tenter de s'en emparer. Et c'est pour cette raison que Plankton est rattaché à l'envie et à la jalousie.
1: Donc, c'était la paresse pour Patrick qui a déjà vu Patrick faire un effort. Ou encore qui n'a jamais vu les pétages et les couleurs noires de Carlos.
0: Ensuite, on a beaucoup de personnages colériques dans Bob l'éponge. Alors, on a le poisson Porc-Épic qui donne des leçons de conduite à Bob, puisqu'elle cède facilement à la colère face aux nombreuses sottises que commet Bob. Et surtout, son voisin, Carlo. Après, pour ce qui est de la paresse, je dirais Patrick, mais il peut aussi incarner la gourmandise. Donc, je suis plutôt partagé avec ce personnage, puisqu'il est souvent en train de manger quelque chose. Quant à l'orgueil, je suis partagé entre Sandy Écureuil et la fille de Monsieur Krabs.
1: Monsieur Krabs, c'est un véritable pixon celui-là. Et Bob est la luxure, oui, parce qu'il aime un peu trop tout le monde en fait. Et dans l'excès, totalement l'excès.
2: On aurait donc Bob pour la luxure, Patrick pour la paresse, Gary pour la gourmandise, Carlo pour la colère, Monsieur Krabs pour l'avarice, Sandy l'écureuil pour l'orgueil et Plankton, le rival de Monsieur Krabs, pour la jalousie. Bon, on a quelques réserves sur certains, c'est vrai, mais Patrick, Gary, Krabs et Plankton, à la limite, pourquoi pas? Ça se tient finalement. Mais Carlo pour la colère, ouais, bof, je le vois plutôt comme quelqu'un de ronchon plus que de colérique. En tout cas, l'imagination des fans tourne à plein régime. D'ailleurs, depuis toutes ces années sur nos écrans, quelqu'un connaîtrait-il l'âge de notre cher Bob l'éponge?
0: Oula, question compliquée. Alors déjà, tout dépend si l'on parle de la série ou si l'on parle du personnage. Donc j'ai pas vraiment de réponse à apporter, si ce n'est que le personnage de Bob, qui se comporte très clairement comme un ado attardé, devrait tourner autour des 16-18 ans, puisqu'il tente vainement de passer son permis et fait un petit boulot au crabe croustillant. Donc d'un point de vue légal et américain, je dirais 16-18 ans.
1: Pour moi, Bob l'éponge n'a pas d'âge, absolument pas. On ne peut pas lui en donner, parce que dans sa tête, il reste un enfant de 4 ans. Et de notre côté, l'émission dure et dure longtemps.
2: Eh bien, lors d'un épisode, on peut voir brièvement le permis de conduire du héros, qui indique le 14 juillet 1986. Je vous laisse faire le calcul, car si une chose est sûre, c'est qu'il n'a pas fini de vieillir. Et il a d'ailleurs dû s'y reprendre 48 fois pour obtenir son précieux permis. Comme quoi, la ténacité, ça paye. Et c'est sur cette touche d'humour que l'on remonte à la surface. Merci pour votre présence et votre écoute, et on se retrouve bientôt avec le 23e épisode de Petit Écran Rococo. Quelle sera la prochaine série d'animation? Comptez sur moi pour garder la surprise jusqu'au bout. Ciao.

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1: Bonjour à tous. À la une de l'actualité, un choc pour toute la communauté monégasque. Les mots du prince Albert en déplacement en Allemagne après une explosion hier soir à Monaco. La piste de l'attentat est privilégiée mais pas confirmée. Trois personnes d'une même famille et originaires d'Ukraine ont été blessées. L'homme ciblé est un oligarque ukrainien connu pour ses liens dans des trafics d'armes. Un homme aurait déposé un sac rempli de boulons devant un immeuble. Il est en fuite. Le plan rouge a été déclenché par les autorités locales. Écoutez Laurent Martin de Frémont du syndicat policier unité SGP 06.
2: Écoutez, ce que l'on sait à cet instant, c'est qu'un sac de type cabas muni vraisemblablement d'un détonateur a été placé devant la porte d'un immeuble. La déflagration a été assez importante si on en juge les dégâts. Il n'y a pas de piste pour le moment privilégiée. Peut-être des nationalités impliquées, des Ukrainiens et des Russes. On n'en sait pas beaucoup plus. Évidemment, il y a une enquête du côté de Monaco qui va démarrer. Ce que je peux vous dire, c'est que des collègues de Nice sont allés en renfort sur Monaco. Voilà ce qu'on peut dire à cet instant. Encore une fois, aucune piste n'est privilégiée. On va en savoir un petit peu plus dans les heures à venir.
1: Des propos recueillis par Julie Pierret. Le parquet de Nice a été saisi. Éric Ciotti parle sur X d'un attentat. Le maire de Nice a adressé ses pensées aux victimes et aux secours mobilisés sur place. Malgré la fin de la canicule, les hôpitaux restent en alerte. Sébastien Lecornu maintient les plans Orsan 2 et 3 pour permettre les déprogrammations d'opérations et les rappels de personnel en cas de besoin. Le Premier ministre annonce que 30 000 climatisateurs seront livrés aux hôpitaux dans les prochains jours. Attention au risque d'incendie demain. 6 départements du pourtour méditerranéen vont être placés en vigilance rouge ce mercredi, soit en alerte très élevée. En cause, le renforcement du Mistral et de la Tramontane sur des sols déjà très secs après plus de 10 jours de canicule. Freiner l'ultra fast fashion. Le Parlement a adopté une loi dans ce sens hier. Elle cible principalement les plateformes comme Shein ou Temu. Le texte prévoit un malus pouvant atteindre 20 euros par vêtement d'ici 2030, des messages de sensibilisation sur les sites de vente et l'interdiction de leur publicité, y compris via les influenceurs. L'objectif, réduire les conséquences environnementales de cette mode à bas coût. En football, c'est la première sensation de la Coupe du Monde. L'Allemagne a été éliminée hier soir en 16e de finale par le Paraguay au tir au but. Match nul 1-1 dans le temps réglementaire. Un peu plus tôt, le Brésil s'est qualifié dans la douleur face au Japon 2-1. Belle journée à tous.
3: Bonjour à tous, cette semaine dans le Point Lexico, on va parler poisson. Si vous êtes du genre à tout oublier tout le temps ou du moins 5 minutes après qu'on vous l'ait dit comme moi, on doit souvent vous dire que vous avez une mémoire de poisson rouge. Mais d'où vient cette expression ? La croyance populaire veut que le poisson rouge n'ait pas de mémoire. Comprenez qu'il oublie 30 secondes après. Eh bien c'est vrai et faux à la fois. Prenez un poisson rouge, donnez-lui à manger et 5 minutes après recommencer, il mangera à nouveau parce qu'il aura oublié. En revanche, il est important de distinguer mémoire à long terme et mémoire à court terme. Si le poisson rouge ne semble pas avoir effectivement une bonne mémoire à court terme, il en a néanmoins une très très bonne à long terme. Et oui, des études scientifiques ont montré qu'un poisson rouge a une bonne mémoire, mais à long terme seulement. On récapitule, l'expression « avoir une mémoire de poisson rouge » résulte d'une observation et d'une croyance selon laquelle le poisson rouge n'a pas de mémoire. C'est en partie faux car il possède quand même une bonne mémoire, mais à long terme seulement. Alors maintenant, quand on vous dit que vous avez une mémoire de poisson rouge, vous pouvez relativiser en vous disant que même si effectivement vous oubliez tout dans la seconde, vous êtes capable de vous souvenir des choses à long terme, comme à poisson rouge. Voilà, c'est tout pour aujourd'hui, moi je vous dis à la semaine prochaine pour une nouvelle expression expliquée dans le Point Lexico.

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4: Chaque jour, un brin de culture générale sur le monde digital. Est-ce que vous connaissez la police de caractère à la fois la plus célèbre, mais aussi la plus détestée de l'ère du numérique?
5: Cette fameuse police répond au doux nom de Comit Sans. Et dans cet épisode de Daily Binary, on va essayer de comprendre un peu plus le petit bout d'histoire qui se cache derrière ce nom un tantinet cryptique.
4: On doit la création de Comic Sans à Vincent Conaré, un typographe qui travaillait pour la célèbre société d'informatique Microsoft. Il avait alors pour objectif de travailler sur Microsoft Bob, un programme d'aide pour les novices dans l'utilisation des ordinateurs. Microsoft Bob, une forme de lointain ancêtre de Siri.
5: Microsoft Bob possédait alors un chien, Rover, qui s'exprimait via des bulles de texte. Vincent Conaré eut alors l'idée de créer une police d'écriture spécifique pour Rover. Une police à l'apparence légère, enfantine. Il décida de s'inspirer de la police des bandes dessinées, ou comics de l'époque, comme Watchmen ou encore Batman. Comic Sans, le sang faisant référence à l'absence d'empattement pour les lettres.
4: Progressivement, la police commence à gagner en popularité. Pire, on commence à la voir partout, tellement son utilisation permet de facilement décrédibiliser tout et n'importe quoi. À tel point qu'une campagne fut lancée par des graphistes afin d'éliminer, ou au moins de diminuer, son usage. La police étant considérée comme trop puérile, mal conçue, mal dessinée.
5: En 2010, Time Magazine inclura même Microsoft Bob dans sa liste des 50 pires inventions, lui reprochant d'avoir indirectement créé Comic Sans. Lorsque l'on sait qu'à la base, cette police avait uniquement pour but d'être fun pour un public inexpérimenté, on peut tout à fait se dire que l'enfer est pavé de bonnes intentions.
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0: Bonjour à tous. À la une de l'actualité, un choc pour toute la communauté monégasque. Les mots du prince Albert en déplacement en Allemagne après une explosion hier soir à Monaco. La piste de l'attentat est privilégiée mais pas confirmée. Trois personnes d'une même famille et originaires d'Ukraine ont été blessées. L'homme ciblé est un oligarque ukrainien connu pour ses liens dans des trafics d'armes. Un homme aurait déposé un sac rempli de boulons devant un immeuble. Il est en fuite. Le plan rouge a été déclenché par les autorités locales. Écoutez Laurent Martin de Frémont du syndicat policier unité SGP 0.
1: Écoutez, ce que l'on sait à cet instant, c'est qu'un sac de type cabas muni vraisemblablement d'un détonateur a été placé devant la porte d'un immeuble. La déflagration a été assez importante si on en juge les dégâts. Il n'y a pas de piste pour le moment privilégiée. Peut-être des nationalités impliquées, des Ukrainiens et des Russes. On n'en sait pas beaucoup plus. Évidemment, il y a une enquête du côté de Monaco qui va démarrer. Ce que je peux vous dire, c'est que des collègues de Nice sont allés en renfort sur Monaco. Voilà ce qu'on peut dire à cet instant. Encore une fois, aucune piste n'est privilégiée. On va en savoir un petit peu plus dans les heures à venir.
0: Des propos recueillis par Julie Pierret. Le parquet de Nice a été saisi. Éric Ciotti parle sur X d'un attentat. Le maire de Nice a adressé ses pensées aux victimes et aux secours mobilisés sur place. Malgré la fin de la canicule, les hôpitaux restent en alerte. Sébastien Lecornu maintient les plans Orsan 2 et 3 pour permettre les déprogrammations d'opérations et les rappels de personnes en cas de besoin. Le Premier ministre annonce que 30 000 climatisateurs seront livrés aux hôpitaux dans les prochains jours. Attention au risque d'incendie demain. 6 départements du pourtour méditerranéen vont être placés en vigilance rouge ce mercredi, soit en alerte très élevée. En cause, le renforcement du Mistral et de la Tramontane sur des sols déjà très secs après plus de 10 jours de canicule. Freiner l'ultra fast fashion. Le Parlement a adopté une loi dans ce sens hier. Elle cible principalement les plateformes comme Shein ou Temu. Le texte prévoit un malus pouvant atteindre 20 € par vêtement d'ici 2030, des messages de sensibilisation sur les sites de vente et l'interdiction de leur publicité, y compris via les influenceurs. L'objectif, réduire les conséquences environnementales de cette mode à bas coût. En football, c'est la première sensation de la Coupe du Monde. L'Allemagne a été éliminée hier soir en 16e de finale par le Paraguay au tir au but. Match nul 1-1 dans le temps réglementaire. Un peu plus tôt, le Brésil s'est qualifié dans la douleur face au Japon 2-1. Belle journée à tous.
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0: Strasbourgeois. 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Et je parle pas alsacien. 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

0: Bonjour à tous, à la une de l'actualité, un choc pour toute la communauté monégasque. Les mots du prince Albert en déplacement en Allemagne après une explosion hier soir à Monaco. La piste de l'attentat est privilégiée mais pas confirmée. Trois personnes d'une même famille et originaires d'Ukraine ont été blessées. L'homme ciblé est un oligarque ukrainien connu pour ses liens dans des trafics d'armes. Un homme aurait déposé un sac rempli de boulons devant un immeuble. Il est en fuite. Le plan rouge a été déclenché par les autorités locales. Écoutez Laurent Martin de Frémont du syndicat policier unité SGP0.
1: Écoutez, ce que l'on sait à cet instant, c'est qu'un sac de type cabas, muni vraisemblablement d'un détonateur, a été placé devant la porte d'un immeuble. La déflagration a été assez importante, si on en juge les dégâts. Il n'y a pas de piste pour le moment privilégiée. Peut-être des nationalités impliquées, des Ukrainiens et des Russes. On n'en sait pas beaucoup plus. Évidemment, il y a une enquête du côté de Monaco qui va démarrer. Ce que je peux vous dire, c'est que des collègues de Nice sont allés en renfort sur Monaco. Voilà ce qu'on peut dire à cet instant. Encore une fois, aucune piste n'est privilégiée. On va en savoir un petit peu plus dans les heures à venir.
0: Des propos recueillis par Julie Pierret, le parquet de Nice a été saisi. Éric Ciotti parle sur X d'un attentat. Le maire de Nice a adressé ses pensées aux victimes et aux secours mobilisés sur place. Malgré la fin de la canicule, les hôpitaux restent en alerte. Sébastien Lecornu maintient les plans Orsan 2 et 3 pour permettre les déprogrammations d'opérations et les rappels de personnes en cas de besoin. Le Premier ministre annonce que 30 000 climatisateurs seront livrés aux hôpitaux dans les prochains jours. Attention au risque d'incendie demain. 6 départements du pourtour méditerranéen vont être placés en vigilance rouge ce mercredi, soit en alerte très élevée. En cause, le renforcement du Mistral et de la Tramontane sur des sols déjà très secs après plus de 10 jours de canicule. Freiner l'ultra fast fashion. Le Parlement a adopté une loi dans ce sens hier. Elle cible principalement les plateformes comme Shein ou Temu. Le texte prévoit un malus pouvant atteindre 20 € par vêtement d'ici 2030, des messages de sensibilisation sur les sites de vente et l'interdiction de leur publicité, y compris via les influenceurs. L'objectif, réduire les conséquences environnementales de cette mode à bas coût. En football, c'est la première sensation de la Coupe du Monde. L'Allemagne a été éliminée hier soir en 16e de finale par le Paraguay au tir au but. Match nul 1-1 dans le temps réglementaire. Un peu plus tôt, le Brésil s'est qualifié dans la douleur face au Japon 2-1. Belle journée à tous.
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2: Aujourd'hui, dans ma chanson coup de cœur, on parle d'un groupe que je n'ai malheureusement jamais eu l'occasion de voir en live, mais j'aurais adoré. Il s'appelle Skip the Use et je suis tombée totalement amoureuse de leur chanson Ghost quand elle est sortie en 2012. La présence des chœurs rend ce morceau encore plus prenant. On l'écoute tout de suite dans ma chanson coup de cœur.

0: C'était Ghost de Skip the Use, une chanson à réécouter sur leur album Can't Be Late, sorti en 2012.
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Salut les cocos, bienvenue dans Petit Écran Rococo, la chronique qui revient sur vos séries d'enfance. Dernier arrêt en 83 avec une autre adaptation d'une série de romans historiques, on peut le dire, puisqu'il s'agit de Sherlock Holmes, le détective le plus célèbre de Grande-Bretagne.

0: inventé par l'inimitable Sir Arthur Conan Doyle, Sherlock Holmes naît à la fin des années 1880 et ses aventures sont ensuite adaptées plus de 220 fois au cinéma ou à la télévision. Concernant notre série, son lot de petites anecdotes. Tout d'abord, les 6 premiers épisodes ont été réalisés par Kiyotsuke Mikuriya et surtout Hayao Miyazaki, à qui l'on doit entre autres Le Voyage de Chihiro, Princesse Mononoke ou encore Le Château Ambulant. Mis en chantier pour la première fois en 1981, le dessin animé est rapidement interrompu en raison de problèmes avec les ayants droit de Conan Doyle. Miyazaki se retire, mais Mikuriya prend la relève en coproduction avec l'Italie. En tout, 26 épisodes seront réalisés et comme avec les personnages de la série Le Tour du Monde en 80 jours, ceux de Sherlock Holmes seront représentés sous la forme de canidés. Chiens, renards, loups, bref, une nouvelle vague de héros anthropomorphes. Mais justement, pourquoi ces animaux ?
1: Bah, le loup, ça fait grand méchant loup, enfin, petit chaperon rouge, je pense que ça fait sens. Les chiens, ça doit être pisteur, un peu comme enfin, les chiens des policiers, ça doit être dans ce truc-là. Et le renard, parce que t'es rusé comme un renard, donc je pense que, enfin, logiquement, ça ferait sens ouais. que ça soit ça.
2: Ouais, exactement, ça a permis, je pense, de donner la personnalité des personnages à travers les animaux. Et pour les enfants, ça permettait d'être plus ludique et d'associer justement les personnages avec les animaux associés.
0: Pour un dessin animé destiné aux enfants, les dialogues et scénarios sont sans nul doute fouillés et approfondis. Simple exemple.
3: Regardez ça. Voici les endroits où les voleurs ont opéré depuis un mois. Il est évident que tout devient élémentaire. Il est évident qu'on ne vole que du matériel destiné à un sous-marin, par exemple une pièce de périscope.
0: Les traces d'humour restent les bienvenues, mais j'imagine qu'habituer les enfants à des intrigues étudiées dès leur plus jeune âge est le meilleur moyen de développer leur esprit critique.
1: Je pense que oui, parce que ça te fait réfléchir, c'est pas juste assis bêtement à regarder sans réfléchir. Et puis je pense qu'en grandissant, ta perspective elle change aussi. Enfin, je sais pas, quand t'as 4 ans, tu comprends pas la même façon que quand t'en as 9 ou 10. Et je pense que ça fait réfléchir et après, surtout Sherlock Holmes, ça parle à beaucoup de monde, je pense.
2: Ouais, je pense qu'il y a beaucoup de dessins animés qui peuvent se ressembler, donc de prendre le contre-pied et de rajouter une intrigue comme un thriller avec beaucoup de choses, de personnages, une histoire, ça peut donner un plus.
1: Et ça peut créer une passion pour ce genre de choses, donc je pense que c'est intelligent. Comme par exemple, Dora, c'est pas le même truc, mais t'apprends une langue, donc je pense que c'est des concepts qui sont assez intéressants et qu'il faut conserver dans les dessins animés.
2: Et justement pour tous, pas seulement pour les enfants, mais aussi pour les parents qui regardent, ça peut être moins ennuyant que d'autres dessins animés.
0: D'ailleurs, il est dit que Holmes aurait été le précurseur de la police scientifique. Dans son œuvre, Conan Doyle a créé tout un processus pour rechercher des indices et résoudre des affaires. De là, ces techniques se sont développées au point d'être peu à peu adoptées par les brigades criminelles. Alors, Holmes et Conan Doyle, des visionnaires pour leur époque ? Ce qui est sûr, c'est que ce personnage fictif aura traversé les siècles. D'ailleurs, quels sont les préférés de nos cocos ?
1: Je me rappelle de Moriarty, enfin dans la série,
2: ouais.
1: quoi.
2: Moriarty, donc bah, Sherlock Watson. Avec Watson, son associé.
1: Son frère, comment il s'appelle ?
2: Ah oui,
1: le frère de Sherlock.
2: Le frère, ouais, je ne sais plus comment il s'appelle.
1: Il travaille au gouvernement dans la série, ouais, je ne sais pas ce que c'est dans le dessin animé.
2: Il y avait aussi la personne qui l'héberge, je ne sais plus son nom, Madame... Je sais plus, mais qui l'aide souvent dans les intrigues aussi, qui lui donne beaucoup de conseils.
0: La chère Madame Hudson. Petite différence avec la série britannique portée par Benedict Cumberbatch et Martin Freeman. Dans le dessin animé, Holmes n'a pas de frère. Enfin, pour celles et ceux qui auront les oreilles les plus affûtées, vous aurez peut-être remarqué que la voix française qui repose sur le générique n'est autre que celle d'Amélie Morin, qui a également doublé le personnage de Candy dans la série éponyme. Et puis, dernier petit point avant de laisser Sherlock et Watson vaquer à leurs occupations, l'incontournable élémentaire, mon cher Watson, n'a jamais existé dans les romans originaux. C'est un ajout de la part des adaptations. Amusant, pas vrai ? Merci pour votre présence et votre écoute, et on se retrouve très bientôt avec le 18e épisode de Petit Écran Rococo. Quelle sera la prochaine série d'animation ? Comptez sur moi pour garder la surprise jusqu'au bout. À plus tard !

0: Bonjour à tous, à la une de l'actualité, le suspect toujours en fuite, une explosion d'un colis piégé a eu lieu hier soir à Monaco, la piste de l'attentat est privilégiée mais pas confirmée, trois personnes d'une même famille originaire d'Ukraine ont été blessées, l'homme ciblé est un oligarque ukrainien connu pour ses liens dans des trafics d'armes, un homme aurait déposé un sac rempli de boulons devant un immeuble, le parquet de Nice a été saisi. Les hôpitaux restent en alerte, Sébastien Lecornu maintient les plans Orsan 2 et 3 malgré la fin de la canicule, pour permettre les déprogrammations. D'opérations et les rappels de personnel en cas de besoin. Le Premier ministre annonce que 30 000 climatisateurs seront livrés aux hôpitaux dans les prochains jours. Plus de 11 000 foyers privés d'électricité hier soir dans le Nord et l'Aisne. Des perturbations à cause de violents orages. Environ 6 500 logements étaient sans courant hier en fin de journée en Île-de-France avec les fortes chaleurs. Les réparations continuent. Attention au risque d'incendie demain. 6 départements du pourtour méditerranéen vont être placés en vigilance rouge ce mercredi, soit en alerte très élevée. En cause, le renforcement du Mistral et de la Tramontagne sur des sols déjà très secs après plus de 10 jours de canicule. C'est la dernière épreuve du brevet des collèges. Les maths, c'est ce matin. Ils sont près de 854 000 à passer l'examen pour la session 2026. Faire des calculs ou résoudre des problèmes, certains sont prêts, d'autres moins.
1: Franchement, cette année, ça a été... on a eu des bons profs, c'était assez simple. Et je pense que les sujets qu'on aura, ça sera des sujets sur lesquels on a travaillé tout au long de l'année. Et que si ça se passe pas bien, en vrai, il y aura les autres matières pour rattraper.
2: Moi, j'ai toujours été nulle en maths. Donc, pour tous les gens qui sont nuls en maths, demain, ça va être chaud. Donc, travaillez, apprenez Pythagore, apprenez Thalès, apprenez tout. Moi, je sais que je vais rater maths. Du coup, j'ai tout mis sur histoire et français.
3: Ben, je pense que ça va être facile parce que c'est des trucs qui tombent toutes les années. Du coup, on sait quoi réviser. Mais il y a beaucoup de choses à apprendre quand même.
0: Des propos recueillis par Mylène Desbacq et les résultats du brevet, ce sera dès le 10 juillet prochain en ligne ou directement devant les établissements. La France suspend demain sa taxe de 2 euros sur les petits colis importés. Une décision après l'entrée en vigueur d'un nouveau droit de douane européen de 3 euros. La taxe française mise en place en mars pour viser notamment Chine, Temu et AliExpress était contournée. Les expéditions transitaient par d'autres pays européens. On termine par du sport et l'Allemagne éliminée de la Coupe du Monde hier soir en 16e de finale par le Paraguay au tir au but. C'est passé pour le Maroc face aux Pays-Bas au tir au but. Et puis la France joue ce soir contre la Suède à 23h. Belle journée à tous.

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2: Chaque jour, un brin de culture générale sur le monde digital. Il vous est certainement déjà arrivé d'utiliser la fonction navigation privée de votre navigateur préféré, dans un probable espoir de ne pas laisser de traces lors de vos recherches Internet, voire plus globalement encore, d'augmenter votre anonymat. Mais savez-vous réellement en quoi consiste exactement cette fameuse navigation privée ?
3: En soi, pour résumer, la navigation privée ne vous protège véritablement que contre les personnes ayant un accès physique à votre ordinateur.
2: Comprendre par là que ce que l'on appelle vos données de navigation, comme par exemple votre historique, ne seront pas stockées sur votre PC lors de la fermeture de votre session privée. Toutefois, les moteurs de recherche comme Google vont continuer d'enregistrer vos recherches Internet, vos fournisseurs d'accès Internet de vous suivre, ce qui permettra, entre autres, aux forces de l'ordre de retracer vos activités, et un pirate informatique pourra toujours aisément vous suivre en installant un logiciel espion.
3: En définitive, la fonction de navigation privée ne vous rend jamais tout à fait anonyme sur Internet. D'autres alternatives existent toutefois, comme par exemple les VPN, qui se démocratisent de plus en plus ces dernières années. Mais peut-être seront-ils le sujet d'un autre épisode ?
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0: Bonjour à tous, à la une de l'actualité, le suspect toujours en fuite, une explosion d'un colis piégé a eu lieu hier soir à Monaco. La piste de l'attentat est privilégiée mais pas confirmée. Trois personnes d'une même famille originaire d'Ukraine ont été blessées. L'homme ciblé est un oligarque ukrainien connu pour ses liens dans des trafics d'armes. Un homme aurait déposé un sac rempli de boulons devant un immeuble. Le parquet de Nice a été saisi. Les hôpitaux restent en alerte. Sébastien Lecornu maintient les plans Orsan 2 et 3 malgré la fin de la canicule pour permettre les déprogrammations. Programmation d'opérations et les rappels de personnel en cas de besoin. Le Premier ministre annonce que 30 000 climatisateurs seront livrés aux hôpitaux dans les prochains jours. Plus de 11 000 foyers privés d'électricité hier soir dans le Nord et l'Aisne. Des perturbations à cause de violents orages. Environ 6 500 logements étaient sans courant hier en fin de journée en Île-de-France avec les fortes chaleurs. Les réparations continuent. Attention au risque d'incendie demain. 6 départements du pourtour méditerranéen vont être placés en vigilance rouge ce mercredi, soit en alerte très élevée. En cause, le renforcement du Mistral et de la Tramontagne sur des sols déjà très secs après plus de 10 jours de canicule. C'est la dernière épreuve du brevet des collèges. Les maths, c'est ce matin. Ils sont près de 854 000 à passer l'examen pour la session 2026. Faire des calculs ou résoudre des problèmes, certains sont prêts, d'autres moins.
1: Franchement, cette année, ça a été... on a eu des bons profs, c'était assez simple. Et je pense que les sujets qu'on aura, ça sera des sujets sur lesquels on a travaillé tout au long de l'année. Et que si ça se passe pas bien, en vrai, il y aura les autres matières pour rattraper.
2: Moi, j'ai toujours été nulle en maths. Donc, pour tous les gens qui sont nuls en maths, demain, ça va être chaud. Donc, travaillez, apprenez Pythagore, apprenez Thalès, apprenez tout. Moi, je sais que je vais rater maths. Du coup, j'ai tout mis sur histoire et français.
3: Je pense que ça va être facile parce que c'est des trucs qui tombent toutes les années. Du coup, on sait quoi réviser. Mais il y a beaucoup de choses à apprendre quand même.
0: Des propos recueillis par Mylène Desbac et les résultats du brevet, ce sera dès le 10 juillet prochain en ligne ou directement devant les établissements. La France suspend demain sa taxe de 2 euros sur les petits colis importés. Une décision après l'entrée en vigueur d'un nouveau droit de douane européen de 3 euros. La taxe française mise en place en mars pour viser notamment Chine, Temu et AliExpress était contournée. Les expéditions transitées par d'autres pays européens. On termine par du sport et l'Allemagne éliminée de la Coupe du Monde hier soir en 16e de finale par le Paraguay au tir au but. C'est passé pour le Maroc face aux Pays-Bas au tir au but. Et puis la France joue ce soir contre la Suède à 23h. Belle journée à tous.

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1: Bonjour à tous, bienvenue pour une nouvelle découverte théâtrale. Cette semaine, je vais vous parler d'un festival belge, le Smile and Song Festival. Retour sur la soirée d'ouverture, les duos impossibles de Ferrari au Cirque Royal à Bruxelles.

0: Le Smile & Song Festival est produit par Dark Smile Productions et Odd Life Productions. C'est un festival, comme son nom l'indique, d'humour et de chansons. Un match d'improvisation, une soirée jeunes talents, des spectacles d'humour et des concerts sont organisés. À l'initiative de ce festival, l'humoriste Jérémy Ferrari. Le festival commence avec un gala d'humour appelé les Duos Impossibles de Ferrari, un gala filmé pour être proposé à la télévision belge et française. Chaque année, depuis 7 ans, des humoristes sont invités à créer des duos inédits pour cette soirée. Une soirée qui est à chaque fois menée par un thème. Pour cette 7e édition, à laquelle j'ai assisté, le thème était l'ambition et les présentateurs de la soirée, Jérémy Ferrari, Arnaud de Samer et Baptiste Le Caplin. Les autres artistes présents étaient le magicien Éric Antoine, les humoristes Olivier Debenois, Guillermo Guise, Alex Vizorek, Guillaume Batz, les humoristes et chanteurs Oldelaf et Alain Berthier, la gagnante de La France a un incroyable talent, la ventriloque Capucine et Philippe Croison. À la lumière et à la création son, on retrouve l'équipe de Jérémy Ferrari, à savoir Aurélien Audouard et Bruno Duteil. Le spectacle commence fort avec un jeu de son et lumière. Jérémy Ferrari, Arnaud Samer et Baptiste Le Caplin jouent les intersketchs qui permettent de présenter les artistes suivants. Chaque duo traite plus ou moins du thème de l'ambition et les humoristes jouent aussi des actualités belges et françaises. Certains artistes descendaient même interagir avec le public, comme par exemple Capucine qui venait demander les ambitions des spectateurs. Ce qui fait l'originalité de ce show, c'est que des artistes aux univers différents, français et belges, humoristes, chanteurs ou magiciens, ne font plus qu'un le temps d'un sketch inédit. Il est temps pour moi de vous dire ce que j'ai pensé des duos impossibles de Ferrari pour la première fois que j'y assistais en live.
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0: Eh bien, c'est clairement autre chose qu'à la télé. À la télé, certains sketchs sont coupés pour arriver à une durée possible pour la télé, mais dans la salle, c'est près de 3 heures de spectacle. 3 heures de show et de bonne humeur. Les artistes sont très complices entre eux et leur plaisir de jouer ensemble se ressent. Ils incluent les spectateurs dans cette complicité en faisant des clins d'œil à ce qui s'est passé les années précédentes. Cela crée un lien avec un public fidélisé au fur et à mesure des années. Et pour autant, cela n'exclut pas les nouveaux ou bien ceux ayant seulement vu le festival à la télé. Le gala est dynamique et hétérogène. On ne voit pas le temps passer. Et si un sketch ne nous plaît pas, le suivant nous convainc. Cela permet de découvrir des artistes vers lesquels, selon les affinités, on ne saurait pas aller. C'est aussi un spectacle coloré et vivant par les changements de décor selon les sketchs et les changements de costumes des trois présentateurs, Jérémy Ferrari, Arnaud Samer et Baptiste Le Caplin. Ces trois-là étaient presque à chaque fois déguisés pour les intersketchs. Leur changement de tenue était le fil conducteur du gala. Il y a beaucoup d'amitié et de symbiose entre les trois présentateurs qui ont déjà fait une tournée des Zéniths ensemble. Ils savent donc saisir les occasions pour improviser, mais sans que le spectateur se sente laissé pour compte. Au contraire, c'était toujours pour le plaisir du public. Il y a des années où les duos impossibles de Ferrari m'ont moins plu. Peut-être parce que c'était la première fois que j'y assistais en personne, peut-être à cause des artistes présents sur scène. Toujours est-il que c'est un gala d'humour qui vaut le détour. C'est original, drôle et inédit. Si vous le pouvez, je vous recommande d'aller le découvrir en direct en Belgique. En plus d'un spectacle, vous profitez d'un séjour dans un beau pays. Pour plus d'informations sur le Smile & Song Festival, rendez-vous sur Facebook ou sur leur site internet smileandsong.be. Bonne journée à tous et n'oubliez pas, le théâtre c'est une découverte à chaque fois que les trois coups résonnent.
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1: Vous les avez peut-être déjà rencontrés au marché ou bien dans une grande surface. Les petits salariés de Color Shine, la mini-entreprise du collège Nelson Mandela à Elkirch-Grafenstaden. Souvenez-vous, nous les avions rencontrés en début d'année pour découvrir cette mini-entreprise qui a déjà tout d'une grande. Ces élèves de 3e conçoivent et créent des objets déco ou des bijoux à base de miroirs. Après une année de vente et de production, ils ont bien entendu récolté quelques petits bénéfices. Ils ont décidé de faire un don à une association, les Blouses Roses du Bas-Rhin, qui distrait les enfants hospitalisés. À cette occasion, ils ont aussi invité les bénévoles de l'association à venir visiter leur atelier au collège Nelson Mandela. Jocelyne, une blouse rose, nous explique ce que l'association va faire de ce don.
2: On va rénover les jeux, hein, puisqu'on a des jeux, donc pouvoir acheter de nouveaux jeux, des puzzles, la pâte à modeler, les jeux Suse, des choses pour le bricolage aussi. Et puis alors, nous avons comme projet aussi d'investir dans un IRM jeu. Bon, l'IRM, c'est assez traumatisant, hein, ça fait du bruit, il faut que les enfants ne bougent surtout pas. Et donc, souvent, pour que les enfants ne bougent pas, ça nécessite des anesthésies. Avec l'IRM jeu, les enfants vont s'apprivoiser par rapport à cet appareil-là. C'est un appareil fictif, bien coloré, ils vont pouvoir le toucher, rentrer, voir un petit peu comment ça se passe, l'examen, y aller avec moins d'appréhension et éventuellement éviter toute l'anesthésie qui aurait été nécessaire pour l'examen.
1: Ce don de 300 euros va principalement permettre d'acheter de nouveaux jeux pour les enfants hospitalisés ainsi qu'une IRM jeu à l'hôpital d'Haute-Pierre. D'ailleurs, les Blouses Roses tirent leur nom du célèbre roman d'Éric Emmanuel Schmitt, Oscar et la Dame en Rose. Les Blouses Roses, c'est également 90 bénévoles sur l'antenne barinoise qui jouent avec les enfants dans les différents services de pédiatrie et aux urgences, principalement à Haute-Pierre et à Haguenau. Mais pourquoi Color Shine a-t-elle choisi de faire un don, et plus particulièrement aux Blouses Roses? Rémi, le PDG de Color Shine, nous répond.
3: On a fait un vote, donc on avait le choix entre trois associations. Il y avait Greenpeace, UNICEF et les Blouses Roses. Et les Blouses Roses sont sorties majoritairement, énormément d'élèves ont voté pour elles. Je pense que c'est parce que c'est une association locale, notamment qui n'est pas aussi connue que Greenpeace, que UNICEF. Puis si on avait voté donc soit Greenpeace, soit UNICEF, on n'aurait pas pu avoir des rapports directs avec les bénévoles, ce que là on a, parce qu'ils sont venus aujourd'hui par exemple.
1: C'est donc un vote qui a permis le choix des Blouses Roses parmi les différentes associations mentionnées. Ce choix résulte d'une spontanéité de la part des élèves de faire un don avec les bénéfices de l'entreprise, même si selon Rémi, c'est Monsieur Quinquel, professeur de technologie au collège Nelson Mandela, qui encadre le projet, qui a fortement suggéré cette idée à ses élèves. Monsieur Quinquel nous en explique les raisons.
4: Pourquoi j'aurais suggéré? Parce que ça fait partie aussi de la pédagogie, à savoir que mon point de vue est assez global, on va dire. Je ne sais pas si le terme c'est le bon d'ailleurs. Une mini-entreprise, le but d'une entreprise, quelle qu'elle soit, c'est de gagner de l'argent. Le bénéfice, on peut le partager entre nous et on peut en faire aussi autre chose. Et c'est en fait le message que je voulais faire passer, à savoir qu'effectivement, vous pouvez être récompensé de votre travail, non seulement par des notes, parce que globalement, les notes sont excellentes, mais en plus avec un bon qui vont se partager. Et effectivement, une partie qu'on peut transmettre à une association pour montrer que les jeunes sont aussi capables de générosité, tout simplement.
1: Un beau projet de mini-entreprise donc qui se clôture sur un don aux Blouses Roses. Si vous aussi vous voulez en savoir plus sur l'association des Blouses Roses, je vous invite à aller faire un tour sur leur site, le www.lesbluesroses.asso.fr.
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0: Bonjour à tous. Un bob, une veste noire, des baskets blanches et un sac sur l'épaule. Un suspect est toujours recherché ce matin au lendemain de l'explosion d'un colis piégé dans un immeuble à Monaco. Explosion qui a fait trois blessés, dont l'oligarque ukrainien Vadim Ermolaev. La piste de l'attentat est privilégiée, mais pas confirmée. Une mortalité supérieure à 2025, mais pas au niveau de 2003. C'est l'estimation de Nicolas Rive, le directeur général de l'APHP, sur les décès liés aux canicules pour l'année 2026. Selon lui, les 15 000 décès de 2003 ne seront pas atteints. Il a également confirmé que le pic était passé avec une baisse continue de l'activité hospitalière depuis dimanche. En attendant, Sébastien Lecornu prolonge les plans Orsan 2 et 3. Ces plans permettent de maintenir les plans blancs et de déprogrammer certaines opérations. Le Premier ministre a également souligné que les EHPAD avaient tenu face à la vague de chaleur grâce aux investissements de ces dernières années. C'est la dernière épreuve du brevet des collèges ce matin, les maths. Ils sont près de 854 000 à passer l'examen pour la session 2026. Faire des calculs ou résoudre des problèmes, certains sont prêts, d'autres un peu moins.
1: Franchement, cette année, on a eu des bons profs, c'était assez simple. Et je pense que les sujets qu'on aura, ça sera des sujets sur lesquels on a travaillé tout au long de l'année. Et que si ça se passe pas bien, en vrai, il y aura les autres matières pour rattraper.
2: Moi, j'ai toujours été nulle en maths. Donc, pour tous les gens qui sont nuls en maths, demain, ça va être chaud. Donc, travaillez, apprenez Pythagore, apprenez Thalès, apprenez tout. Moi, je sais que je vais rater maths. Du coup, j'ai tout mis sur histoire et français.
3: Je pense que ça va être facile parce que c'est des trucs qui tombent toutes les années. Du coup, on sait quoi réviser. Mais il y a beaucoup de choses à apprendre quand même.
0: Des propos recueillis par Miline Debac. Les résultats du brevet, ce sera entre le 8 et le 10 juillet selon les académies en ligne ou directement devant les établissements. Les soldes d'été jouent les prolongations. Elles devaient se terminer le 21 juillet. Ce sera finalement une semaine plus tard, le 28 juillet. Annonce du ministre du Commerce Serge Papin ce matin. Cet allongement doit permettre de compenser les pertes liées à la faible fréquentation des magasins pendant la canicule. Elle pourrait encore être prolongée en cas de nouvelle vague de chaleur d'ici la fin juillet. Et puis du sport avec du football, les Bleus n'ont plus le droit à l'erreur. L'équipe de France entame la phase à élimination directe au Mondial. Elle affronte la Suède ce soir en 16e de finale, match à suivre à partir de 23h. Voilà pour l'actu, bonne journée à tous.
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3: Bonjour Nicolas.
4: Bonjour Gladys.
3: Alors aujourd'hui, on va parler d'une étude de l'ONG Oxfam qui est sortie au mois de janvier, reprise dans de nombreux médias. Alors tout d'abord, qu'est-ce qu'on peut en dire de cette étude ?
4: Oxfam est une confédération internationale de 17 organisations qui travaillent ensemble afin de mettre fin aux injustices qui causent la pauvreté. Chaque année, elle publie au mois de janvier une étude sur l'évolution des inégalités dans le monde. Le moment choisi n'est pas anodin. En effet, la publication de l'étude se fait juste avant la tenue du Forum économique mondial de Davos, qui réunit les plus grands chefs d'État et dirigeants d'entreprise.
3: Et alors, quels sont les résultats avancés par l'étude d'Oxfam pour cette année en 2016 ?
4: Le chiffre clé avancé par le rapport est que le patrimoine cumulé des 1% les plus riches du monde a dépassé l'an dernier, en 2015, celui des 99% restants. Autrement dit, les 1% les plus riches possèdent plus que le reste du monde. Le constat qui est dressé se veut impressionnant, mais au-delà, ce qui est intéressant de remarquer, c'est que cette situation s'est réalisée un an plus tôt que ce qui avait été prévu en 2015 au lieu de 2016.
3: C'est-à-dire que les inégalités tendent à s'accroître plus vite que prévu ?
4: Oui, c'est ce que cherche à montrer le rapport. L'autre chiffre choc qui est mis en avant est que les 62 personnes les plus riches possèdent autant que la moitié la plus pauvre de la population mondiale. Il y a 5 ans, ce n'étaient pas les 62 personnes les plus riches, mais les 388. Les inégalités tendraient donc à s'accroître fortement.
3: Et alors, mais que peut-on dire de cette étude ? Est-ce que ces chiffres sont fiables ?
4: Oxfam reprend l'essentiel de ces données d'une étude qui est faite chaque année par le Crédit Suisse. Or, effectivement, on peut faire le constat qu'il existe plusieurs partis pris à cette étude, et deux principalement. Le premier, c'est que certains pays, en particulier les PMA, les pays les moins avancés, manquent de données statistiques fiables, ce qui complique la tâche pour effectuer les calculs et oblige à faire quelques approximations.
3: Et le second ?
4: Le second parti pris est peut-être plus important encore, il réside dans le fait que le Crédit Suisse, comme Oxfam, se base sur la notion d'actif net, ce que l'on possède moins les dettes. Cette méthodologie a alors un gros défaut puisque, pour prendre un exemple, un étudiant occidental qui se sera endetté pour payer ses études sera alors considéré comme plus pauvre qu'un salarié africain qui gagne très peu mais n'a pas d'endettement. L'an dernier, un économiste relevait alors qu'avec ce mode de calcul, la personne la plus pauvre du monde n'était pas un Africain affamé, mais bien Jérôme Kerviel.
3: Alors, est-ce qu'il faut rejeter les conclusions de l'étude d'Oxfam ?
4: Si l'étude d'Oxfam connaît quelques limites, il ne faut pas pour autant rejeter en bloc ses conclusions, ce serait un peu trop facile. On peut la nuancer, mais il n'y a pas de méthodologie parfaite non plus pour mesurer les inégalités. Celle utilisée par Oxfam a au moins le mérite d'être transparente, et le fait que l'étude soit réalisée chaque année permet aussi de faire des comparaisons dans le temps qui, elles, sont bien valables. Et puis, d'autres études témoignent aussi de la forte concentration de richesses aux mains d'une part réduite de la population. On peut penser notamment au travail important et salué de l'économiste français Thomas Piketty.
3: Donc en conclusion, malgré les limites de l'étude présentée par Oxfam, ce qui reste bien juste, c'est le constat de l'accroissement des inégalités. Et c'est cela qu'on peut garder en tête. 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
1: Bienvenue dans La Fabrique des Artistes, une discussion intime et réflexive avec des artistes d'horizons divers qui ont récemment débuté leur carrière. Pourquoi et comment sauter le pas de l'engagement artistique professionnel? Comment se positionner face aux enjeux des débuts de cette carrière vocationnelle? Je suis Armance Borle et aujourd'hui je reçois Malou Francin.
2: L'art c'est ça aussi, je pense que c'est une réflexion continue de qu'est-ce que c'est une production artistique, qu'est-ce qu'on est en train de créer et comment ça dialogue avec le présent. Je ne crois pas vraiment au mythe de l'artiste, génie de l'artiste. Je pense que quand on regarde les grandes peintures des maîtres italiens de la Renaissance, on n'en parle pas de toutes les petites mains qui ont peint ces énormes toiles et qu'eux, ils faisaient les yeux et les mains et ils laissaient les restes à ses étudiants. Donc c'est pour ça que j'insiste dans le rôle de la technique, parce qu'en fait, c'est souvent des corps de métier qui sont complètement invisibilisés, mais sans lesquels on n'a pas de création artistique.
1: Quand j'ai discuté avec elle pour la première fois, le premier mot qui m'est venu à l'esprit pour décrire Malou est « touchante ». Elle a un je-ne-sais-quoi qui m'a profondément émue et enthousiasmée à la fois. Peut-être est-ce son histoire ? Cette artiste multidisciplinaire de 28 ans a grandi à Rio, au Brésil, dans une famille de femmes artisanes résilientes et inspirantes. Curieuse de comprendre le monde qui l'entoure et créative dans l'âme, prête à tout pour raconter les histoires, même les plus folles, qui la traversent, Malou n'a pas hésité à multiplier les activités artistiques en parallèle de ses études d'architecture et même à s'expatrier en France pour y entamer sa carrière. Aujourd'hui, elle brille dans la partie technique des productions artistiques, tantôt à la réalisation vidéo ou à la mise en scène, la scénographie, la régie générale et lumière d'œuvres de genres variés. Bref, elle sait tout faire et aussi très bien en parler. Donc préparez-vous à être emporté par la douce voix de Malou qui nous conte son expérience de jeune femme artiste étrangère en France avec ses avantages comme ses inconvénients dans ce 7e épisode de La Fabrique des Artistes, le podcast qui entre dans les coulisses de la vocation artistique. Bonjour Malou, je suis ravie de te recevoir sur le podcast La Fabrique des Artistes. En particulier parce que tu es la première artiste que j'interviewe dont les activités sont principalement associées à la partie technique des créations. Donc je pense que tu vas apporter un point de vue un petit peu différent et très constructif. Donc j'ai hâte. Tu as l'habitude d'être derrière la caméra pour filmer des clips, derrière la scène pour concevoir les décors et gérer les lumières, mais est-ce que tu as déjà été sur un plateau radio pour enregistrer une émission ou un podcast ?
2: Bonjour, non, c'est la première fois.
1: Je suis un peu stressée. Mais t'inquiète pas, on va se mettre tranquillement dans le bain de cette émission. Et pour commencer, je te propose de discuter de tes goûts artistiques. En général, c'est un sujet que l'on maîtrise assez bien, c'est toujours agréable de parler de ce qu'on aime, de ce qui nous inspire. Et puis, je trouve que c'est une façon de parler de soi aussi, une bonne façon de commencer. Donc, j'ai vu sur le site d'une des compagnies pour lesquelles tu travailles que tu es décrite comme étant un véritable couteau suisse. C'est vrai qu'il est difficile de réduire les activités multiples auxquelles tu t'adonnes dans un seul champ artistique, puisque tu touches tant au spectacle vivant, aux arts plastiques qu'à l'audiovisuel, mais actuellement, au quotidien, quel type de contenu artistique tu aimes consommer, que ce soit pour t'inspirer ou pour te divertir ?
2: J'écoute beaucoup de musique, principalement de la soul et du jazz. Beaucoup de musique brésilienne variée aussi, de divers styles. Et je vais beaucoup au cinéma. C'est aussi un peu ma passion. À chaque fois que j'ai du temps, je vais au cinéma ou je regarde un film à la maison.
1: Quel genre tu aimes au cinéma ?
2: Un peu tout. J'aime bien découvrir de nouvelles choses. Je regarde du cinéma d'auteur, de vieux films, mais aussi tout ce qui est récent, même des films un peu grand public, parce que je trouve qu'il y en a qui sont super bien faits et que c'est important d'accompagner toute la production aussi, voir ce que socialement on regarde aussi. Voilà. Ça fait partie du portrait d'une société, je trouve.
1: Est-ce que tu es du genre, toi aussi, à te rendre au cinéma sans forcément regarder les synopsis des films pour avoir la surprise ?
2: Complètement. J'ai une carte UGC illimitée, donc des fois, je passe devant le cinéma, j'ai une heure et demie de pause et je rentre au premier film sans savoir de quoi ça parle. Et ça peut être des bonnes surprises ou des mauvaises.
1: Ouais, c'est ça, c'est toujours surprenant.
2: Mais c'est super, voilà. L'imprévu, c'est bien aussi.
1: Et tu vas voir des concerts ? Enfin, tu dis que t'aimes beaucoup écouter la musique. C'est plutôt tranquillement chez toi, avec les plateformes d'écoute, ou tu sors un petit peu aussi, voir peut-être des artistes avec qui tu travailles ?
2: Oui, je sors principalement pour voir des artistes avec qui je travaille. J'aime bien les petits concerts. Les grandes salles, ça me tente moins. Je trouve qu'il y a une grande distance. Voilà, le son est souvent pas bien. Aussi, j'aime bien les concerts plus intimistes. Sinon, écouter de la musique à la maison ou avec des amis, qu'on se montre des choses. Voilà, qu'on se fasse découvrir des nouveaux sons.
1: Ouais, c'est des petits moments de partage toujours sympas.
2: Oui.
3: Bah écoute, on a un petit peu appris à te connaître à travers tes goûts artistiques. Maintenant, on va s'intéresser à ton parcours, parce que cette curiosité et cet attrait qui t'animent pour l'art et la culture en général ne viennent pas de nulle part. Et pour comprendre un petit peu comment ils se sont développés, nous allons revenir à tes premiers contacts avec l'art. Tu as grandi au Brésil, donc tu as déjà évoqué les musiques brésiliennes, dans une famille principalement féminine. Et lors de nos premières discussions, j'ai été très touchée par le regard tendre et admiratif que tu portais sur les femmes qui t'ont éduquée. Tu m'as joliment décrit la créativité et le sens artistique dont elles faisaient preuve dans le cadre de leurs activités qui sont dites plutôt artisanales, comme le crochet, la couture ou encore la pâtisserie. Je crois que ton arrière-grand-mère a été une figure particulièrement inspirante qui t'a initiée à diverses pratiques artistiques.
2: Oui, tout à fait. C'était une femme très créative et dans son quotidien, elle aimait bien peindre, faire du crochet et coudre en général. Et c'est elle qui m'a appris presque tout. Elle m'a appris à cuisiner, à coudre, à dessiner. Et elle râlait un peu parce que j'étais gauchère et ça, c'était toujours très drôle où elle râlait pour dire « c'est impossible d'apprendre à une gauchère ». Et finalement, elle avait toute la patience et tout le temps du monde pour m'apprendre tout. Donc voilà, c'était assez rigolo.
3: C'était associé à de la maladresse un petit peu, le fait que tu sois gauchère?
2: Oui, et je pense que aussi lié aux vieilles personnes où être gauchère, c'était quelque chose de compliqué. Et ils étaient un peu même forcés à être droitiers et droitières à une époque.
3: Ouais,
2: donc
3: c'est vrai.
2: Je pense qu'il avait de ça. Et elle aimait bien rigoler aussi.
3: Oh. Et il me semble qu'une de tes premières passions artistiques, c'était la danse. Tu m'as dit que tu suivais 5 cours de danse par semaine en parallèle de tes études plus académiques jusqu'au lycée. Ça nous fait un point commun. Donc tu as pu pratiquer la danse classique, la danse contemporaine, des danses de salon et des danses brésiliennes diverses. Quel est ton premier souvenir associé à la danse, ou en tout cas un souvenir marquant qui a potentiellement joué un rôle dans ton intérêt pour cet art?
2: Alors, quand j'étais petite, j'ai regardé beaucoup avec mon arrière-grand-mère des comédies musicales. Soit au cinéma, soit au théâtre. Et ah oui, elle m'a menée aussi de temps en temps au ballet, aux opéras. Et c'était des moments très précieux parce que voilà, ça coûtait toujours un peu cher. Donc c'était vraiment, on s'habillait bien et c'était le soir d'aller soit au théâtre, soit à l'opéra, soit au cinéma. Et je me rappelle de voir cet ensemble de personnes qui dansent, la musique, le costume. Et c'est là, toute petite, en regardant, je me rappelle d'un ballet que j'aimais beaucoup qui s'appelait Coppelia.
3: Oui.
2: Et voilà, c'était en regardant la poupée Coppelia qui, voilà, ça m'a donné envie de participer, de faire quelque chose de mon corps.
3: Oui, de ton corps. Et puis en plus, du coup, tu me parlais déjà des décors aussi.
2: Oui.
3: Il y avait déjà un peu aussi tout cet émerveillement, j'imagine, devant la mise en scène et tout ce qui entourait aussi la danse en elle-même.
2: Tout à fait, oui.
3: Mais il n'y a pas que la danse, parce que très tôt, tu as été amenée à valoriser ta culture générale. D'abord pour passer le concours d'entrée dans un collège d'excellence, puis en suivant la formation qui était dispensée, qui mettait à l'honneur les sciences humaines et sociales et les disciplines artistiques, si j'ai bien compris. C'est drôle parce qu'en France, le système est assez différent. Ces disciplines sont assez peu valorisées, je trouve, et on a tendance plus à hiérarchiser les matières au profit des sciences. Donc j'ai plusieurs questions par rapport à ça. Déjà, est-ce que tu peux nous expliquer un petit peu le fonctionnement et les particularités de la formation que tu as reçue au Brésil, au collège et au lycée ?
2: Oui, donc au Brésil, on n'a pas des filières comme on a en France. Maintenant, je pense que ça n'existe plus.
3: Il n'y a plus de filières, mais il y a des choix d'options qui font qu'elles sont toujours un petit peu là.
2: Oui. Oui, et quand à l'époque où j'étais au lycée, en France, il y avait L, ES, ES, voilà. Et chez nous, en tout cas dans les lycées où j'étais, on n'avait pas le choix, on avait toutes les matières, justement parce que ça se complémentait dans une compréhension globale aussi du monde. Aujourd'hui, je vois beaucoup comme ça. Et le fait d'avoir pu, justement, à côté de l'art plastique, l'histoire de l'art, avoir en parallèle les cours de portugais et les cours de philosophie et de sociologie et pouvoir croiser les sujets, on se rend compte qu'en fait, l'éducation, ce n'était pas de matière séparée où on doit apprendre par cœur à la fois le livre de portugais, le livre d'histoire. L'éducation, c'était justement le croisement de toutes ces matières ensemble qui nous permettait de comprendre tout simplement le monde.
3: C'est vraiment très intéressant. J'aimerais bien qu'en France, ce soit la même chose. J'ai mis quand même une question par rapport à ça. Est-ce que cette formation pluridisciplinaire, elle était propre à cet établissement un petit peu élitiste? Ou est-ce que c'est quelque chose qui est plus répandu dans le système éducatif brésilien en règle générale?
2: J'ai l'impression que c'est plus répandu. Avant de rentrer dans ce système où j'ai eu de la chance d'intégrer, j'étais dans des collèges publics normaux et on n'a pas d'hiérarchisation non plus. On a aussi accès aux matières humaines avec les matières scientifiques et les matières artistiques un peu au même plan. Je pense que culturellement aussi, ça raconte quelque chose parce que le Brésil, c'est un pays où la culture populaire est encore très forte et très présente. Elle est surtout vivante. Donc encore aujourd'hui, on voit des manifestations culturelles dans la rue. Et donc ça se reflète aussi dans les collèges, dans l'éducation. On ne peut pas, par exemple, parler de l'histoire du Brésil sans parler de l'histoire de la musique et de l'histoire de l'art. Et voilà, ça rejoint aussi le fait que l'art est politique et voilà.
3: Et aussi, je pense que c'est peut-être encore plus ancré, c'est ce que tu disais, c'est dans le système éducatif, mais je pense même dans les traditions familiales, ça doit être hyper présent, toute la musique, les danses.
2: Mmh, complètement, oui.
3: Et je sais que cette période de ta vie et de ton apprentissage était pour toi particulièrement enrichissante et joyeuse. Mmh. Est-ce que c'est à ce moment-là que tu as conscientisé un petit peu ton besoin de raconter des histoires par des médiums artistiques ?
2: Oui, je pense que j'avais eu cette conscience et j'en ai profité à chaque moment que j'ai pu avoir le choix. Voilà, à chaque fois que j'ai pu, j'ai attrapé l'opportunité de raconter des histoires, surtout d'entendre et de valoriser les histoires que les autres avaient à me raconter. Et après, quand j'ai intégré la fac, j'ai essayé de garder ça aussi, donc en étant toujours à la marge de ce que me demandait l'école d'architecture. Mmh. J'étais tout le temps en train d'essayer de dire « Ah mais finalement, au lieu de présenter un dessin, si je vous présentais plutôt une performance ou une vidéo, donc j'ai gardé ça dans mon parcours. »
3: Oui, tu as toujours essayé d'intégrer un petit peu tes passions à tes études.
2: Oui.
3: Justement, je voulais revenir sur ce parcours scolaire, enfin plutôt universitaire. Mmh. Donc ta famille, elle a en quelque sorte un petit peu refusé que tu t'engages dans une école d'art ou dans une école de danse à la sortie du lycée. Donc tu as évalué un peu toutes les possibilités d'orientation qui s'offraient à toi avec une amie et tu as décidé d'entrer dans une école d'architecture parce que c'est une formation sécurisante et assez complète qui présente notamment tout un pan artistique. Je sais aussi que non seulement tu intégrais tes passions dans tes projets à l'école, mais aussi tu as suivi en parallèle d'autres formations, notamment dans une école de cinéma, qui ont aussi continué de nourrir ta curiosité artistique. Est-ce qu'en intégrant l'école d'architecture, tu savais déjà que tu utiliserais les outils auxquels tu aurais accès pour dériver vers les mondes de l'art après ? Ou est-ce que tu as pendant un temps écarté la possibilité d'être artiste et vraiment envisagé de devenir architecte ?
2: Effectivement, j'avais un peu écarté cette possibilité. Je profitais de ça pendant ma formation en me disant « il faut que je profite maintenant » parce que dans le monde professionnel, ça ne serait pas ça. Et donc, dans ma tête, j'allais finir l'école et j'allais devenir urbaniste parce que finalement, c'était ça qui m'avait plu à l'école d'archi. Ben justement, je travaillais beaucoup sur la mémoire des villes, la mémoire des habitants, les histoires
3: ça pas racontées.
2: Ça revenait aussi, alors que je ne me rendais pas vraiment compte qu'il y avait un lien. Mais je faisais beaucoup de médiation, d'activités participatives. Donc, dans ma tête, j'allais finir l'école et j'allais un peu oublier les arts et j'allais me consacrer à voilà, tout ce qui était la recherche des villes, des habitants, habitantes.
3: Oui, parce que tu m'avais dit que personne, finalement, t'avait vraiment fait croire en cette possibilité de faire une carrière artistique. Personne ne t'avait dit que c'était une voie professionnelle envisageable. Et du coup, comment et quand t'as compris que tu pourrais vivre de ton art et en faire un métier ?
2: Alors, quand j'ai intégré l'école d'architecture de Strasbourg, j'ai vite rencontré pas mal d'artistes ici. C'est vrai que, comme on disait tout à l'heure, Strasbourg, j'ai l'impression que déjà, c'est une ville à une taille plus humaine que Rio. Donc, oui. On rencontre facilement les gens juste en allant voir un concert ou dans un bar. J'ai rencontré mon compagnon qui est musicien.
3: D'accord.
2: J'ai rencontré pas mal d'amis aussi. Je faisais des vidéos, donc je participais aussi à des conférences, à des congrès. J'étais curieuse pour connaître les gens qui participaient à la vie culturelle de Strasbourg. Et c'est là que je me suis dit, ah, pourquoi pas essayer de faire autre chose. Parce qu'à la fin du master, j'en pouvais plus. Et même à l'école, pendant mon diplôme, ils m'ont dit ça aussi. Ils m'ont dit, c'est super. Mais peut-être que ce n'est pas vraiment la profession de dessin architectural, parce que pareil, pour mon diplôme, j'ai rendu une analyse du quartier électrique complètement poétique. Et donc, ils ont dit, bon, on va voir si ça passe. Finalement, ça a passé, mais j'avais bien compris que ce n'était pas dans les dessins de plans de bâtiments que j'allais me retrouver. Quoi.
3: Ouais, tu sortais déjà un petit peu des cadres établis. Oui, parce que pour rappel, tu es arrivée en France en 2017 pour compléter ta formation d'architecture au Brésil par un master en France, dans l'école d'architecture de Strasbourg. Et donc, ça a duré jusqu'en 2019. Et après, tu as finalement décidé de rester en France pour mener tes activités de réalisation, de mise en scène, d'écriture et de montage de vidéoclips pour plusieurs artistes, mais aussi de scénographie et de régie technique pour des projets artistiques variés. Je me demandais, comment as-tu vécu la sortie d'études et comment ta famille a réagi lorsqu'elle a compris que tu ne rentrerais pas au Brésil et que tu t'engageais dans une carrière artistique ?
2: Alors, en finissant mes études, j'ai quand même essayé de passer des entretiens pour avoir un boulot comme tout le monde. Et en fait, ça n'a pas marché parce que les gens, ils voyaient que ce n'était pas pour moi.
3: Tu ne croyais pas.
2: Et que même moi, je ne croyais pas, oui. Et je vous avoue que pour ma famille, surtout ma mère, vu que voilà, c'est une petite famille, ma mère, elle ne comprend toujours pas. Je pense que j'ai réussi à l'embrouiller suffisamment. pas trop raconter. Oui, je fais des entretiens d'embauche. Oui, là, je bosse. Oui, j'ai de l'argent, donc c'est ça qui est important, non ? Peu importe. Donc, petit à petit, je l'ai dit. Oui, regarde, j'ai fait cette vidéo, j'ai fait du théâtre, j'ai fait ça. Mais je pense que si tu demandes à ma mère ma profession, elle ne saura pas te dire.
3: Ouais. Tu me disais que tu changes aussi toi-même, t'aimes bien changer un peu le titre que tu portes, que t'associes à toutes tes activités, donc j'imagine que c'est un peu flou pour tout le monde.
2: Oui, exactement.
3: Bah, du coup, on en arrive à ton entrée dans la vie professionnelle en 2019, et on peut dire que c'était pas du gâteau, puisque même si tu avais déjà commencé, comme tu le disais, à prendre un peu part à des projets artistiques en parallèle de tes études, très rapidement, le Covid est arrivé. Heureusement, tu avais des compétences cinématographiques qui t'ont permis de répondre à la demande accrue de production audiovisuelle pendant la crise sanitaire face à la fermeture des établissements culturels. Mais je me demandais, donc tu as déjà parlé un petit peu du fait que Strasbourg, c'était quand même une petite ville qui était un peu favorable aux rencontres. Donc ta première mise en contact avec les artistes de Strasbourg, ça s'est fait un peu par des rencontres informelles en parallèle de tes études ?
2: Oui, complètement. Je pense que ça aussi, c'est une des choses qui m'a un peu enchantée à Strasbourg, c'est le fait de pouvoir vite faire un réseau parce que les gens ils sont assez avenants, avenantes et voilà.
3: Oui, donc ça s'est fait assez naturellement. T'as pas eu trop de mal à trouver des projets et des contacts. C'est venu assez vite à toi.
2: Oui, c'est venu assez vite. Je pense que les personnes avec qui je travaille, c'est des personnes qui ont tendance à penser aussi comme moi que la partie relationnelle est très importante. Et ça, c'est très agréable aussi de se dire qu'on n'est pas en train de chercher la personne la plus forte, la plus balèze dans telle ou telle matière, mais on est en train de chercher une bonne ambiance, des personnes bienveillantes, et que c'est ça aussi qui fait notre force de travail. J'ai eu le plaisir de croiser quelques personnes qui avaient cette même pensée et avec qui on peut construire des projets sains, en fait, parce que je trouve que ça, c'est très important, au-delà de la compétence technique.
3: Oui, c'est ça, c'est un coup de cœur à la fois relationnel et artistique des deux côtés, j'imagine.
2: Oui, complètement.
3: Et je sais qu'aujourd'hui, en 2023, tu entames ta deuxième année d'intermittence. Grâce à ce système, tu parviens à vivre de tes activités artistiques en complétant parfois avec quelques heures à l'accueil d'un théâtre de Strasbourg, le Maillon. Mais je me demandais, avant de développer ce réseau de contacts et tous ces projets rémunérateurs, comment tu gagnais ta vie et comment tu t'organisais pour accorder du temps à l'art, notamment à la sortie de l'école. J'imagine qu'il y a quand même un moment de transition.
2: Ah oui, j'ai fait tous les petits jobs que j'ai pu trouver devant mon chemin. Entre travailler dans des traiteurs, j'étais surveillante de QCM à la fac. J'ai fait beaucoup de figuration. J'ai un peu tout fait, sauf la restauration. Ouais, donc c'était vraiment des petits boulots par-ci par-là qui m'ont permis de commencer à garder de l'argent de côté. En fait, j'ai toujours travaillé aussi quand j'étais au master. J'ai travaillé au CAUE, c'est le Conseil d'architecture, urbanisme et environnement du Bas-Rhin. Donc j'ai fait mon stage avec eux et après j'ai eu un CDD et cela m'a permis aussi d'avoir un job un peu stable pendant mon master pour pouvoir aussi garder de l'argent, prévoir un peu la suite. Et je pense que j'ai une capacité d'organisation qui me permet à la fois de faire plein de choses et de garder aussi de l'argent pour le moment où ça va un peu moins bien. Et tout
3: oui, t'arrives à être un peu économe et à mettre de l'argent de côté.
2: Ouais, mais c'était une sacrée organisation. Il y avait des mois où j'avais 400 euros pour tout et c'était même... Ok, c'est parti, ça va aller.
3: Ouais, et ça, c'est l'organisation économique. Mais du coup, est-ce que tu arrivais à injecter un petit peu des moments pour travailler sur des projets plus artistiques ?
2: Oui, mais justement, je pense que c'était surtout ça le choix à faire. C'était, j'ai décidé de justement avoir moins d'argent et avoir des tafs qui me prenaient moins de temps, justement pour pouvoir commencer à faire de mon côté les choses que j'avais envie de faire. Et mes premiers clips, j'ai fait avec une caméra toute pourrie qu'un pote m'a prêtée, que quelqu'un lui avait offert. Et la qualité, elle était terrible. Mais voilà, ça m'a permis de travailler un peu de côté. Donc c'était toujours un équilibre de un peu travailler, garder de l'argent pour acheter un peu de matériel, continuer à faire de l'art. Et des fois, dire aux potes, en fait, non, je ne sors pas, je n'ai pas de thunes. Et voilà, petit à petit, essayer d'inverser la balance et de pouvoir faire plus de l'art que des petits jobs. Et c'est vrai que l'intermittence... elle permet ça aussi, et ça qui est super, que plusieurs pays n'ont pas ces systèmes et les artistes restent des personnes qui galèrent. Et là, en France, je pense qu'on a beaucoup de chance.
3: C'est vrai que c'est un système très particulier et c'est justement, ça fait une belle transition à ma question d'après. Je me demandais si tu avais rencontré des difficultés un peu accrues par rapport à d'autres artistes français qui vivent en France depuis le départ, notamment pour connaître le fonctionnement du système français et toutes les aides auxquelles tu pouvais avoir accès. Parce qu'au Brésil, notamment, bah, il n'y a pas le même système d'aide. Je sais que tu as beaucoup d'amis artistes qui sont un petit peu en difficulté. Voilà, comment tu as fait pour te familiariser vraiment avec le système français, le fonctionnement avec l'intermittence? Est-ce que tu as des mentors qui t'ont guidé ou un petit peu accompagné?
2: C'est vrai que c'est compliqué. La France, bureaucratiquement, c'est pas un gâteau. Mais je pense que surtout tous mes amis, ça j'ai énormément de chance. J'ai des amis incroyables qui m'ont toujours soutenue dans tous les moments de panique que la France a pu me, me proportionner. Et oui, c'est vrai que c'était pas évident de tout comprendre, mais voilà, j'ai beaucoup appelé Pôle emploi, j'ai beaucoup demandé à mes amis qui avaient déjà eu le statut avant moi. Et j'apprends encore, là, il faut encore que j'appelle Pôle emploi en rentrant.
3: Ah oui, pour...
2: il y a des petits soucis.
3: pour finir les heures, pour finir l'intermittence, j'imagine.
2: Ouais, c'est ça.
3: Et je sais que la première fois qu'on a discuté ensemble, tu as évoqué le fait qu'en tant que femme étrangère notamment, tu fais face à un profond syndrome de l'imposteur qui t'amène constamment à vouloir faire tes preuves en multipliant les projets. Est-ce que tu as vécu des discriminations liées à ton genre ou à tes origines qui alimentent ce manque de confiance en toi, ou c'est plus quelque chose que tu ressens un peu malgré toi, sans forcément cause extérieure apparente, tu vois ?
2: Oui, je pense qu'il y a de deux. Il y a beaucoup de racisme ordinaire qui existe dans le quotidien où les gens ne se rendent pas forcément compte comment ça peut nous toucher, surtout dans un contexte de travail où tu es concentré, tu es à fond. Et là, quelqu'un vient te dire quelque chose du genre, quand je fais de la régie générale ou de la régie plateau, des fois, les gens, ils me font des petits commentaires comme quoi je suis de petite taille ou ils viennent vérifier mes nœuds comme si je n'étais pas capable de faire des bons nœuds de machinerie. Et c'est des petites choses qu'on voit qui ne font pas ça avec les régisseurs hommes surtout et plus âgés, grands, costauds. Qui en fait peuvent faire des erreurs comme moi, mais j'ai l'impression que le fait d'être une fille de petite taille étrangère, on a les yeux sur nous et si on fait une erreur, c'est vraiment très grave. Il y a aussi les petits commentaires il y a tout l'imaginaire qui engendre le Brésil.
3: Ouais.
2: Et il y a notamment en France, j'ai l'impression, une culture de la hypersexualisation de la femme brésilienne.
3: Complètement.
2: Donc pendant que tu travailles, recevoir des petits commentaires de alors ce petit accent, ça vient d'où ? Ah, on dirait le Brésil. Ah oui, le Brésil, oh là là, la chaleur. Et tu sens que en fait, t'es un peu moitié en train de se faire draguer alors que t'as une perche d'aluminium sur ta main gauche et que t'as juste envie de la balancer sur la tête. Donc voilà, c'est des petites choses du quotidien où je sais, et j'essaie de me dire aussi pour mieux vivre mes journées, que les gens ne font pas exprès et juste ne se rendent pas compte, mais qui effectivement, c'est comme s'ils nous rappelaient tout le temps de notre place, en fait, et qu'on ne devrait pas forcément être là.
3: Oui, qui remettent en question ta légitimité.
2: C'est comme s'ils nous rappelaient tout le temps de notre place, en fait, et qu'on ne devrait pas forcément être là.
3: Oui, qui remettent en question ta légitimité à créer et

0: attention de ne pas me mettre dans des situations. Je me dis que je n'ai pas besoin de ça, en fait. Ça ne vaut pas la peine de me mettre dans des situations avec des gens où je ne suis pas d'accord dans leur façon de vivre.
1: Ok. Et donc, ça va, t'arrives à... Enfin, en même temps, j'imagine que ton entourage t'aide beaucoup aussi à combler ce manque de confiance et à t'encourager aussi à continuer dans tout ton début de carrière.
0: Oui, complètement. Je pense que là, avec plusieurs artistes, on crée une espèce de réseau où on arrive à se soutenir et à s'aider, notamment le collectif Incisif que j'ai vu qu'Ingrid en a parlé pendant son podcast aussi, le premier épisode. Écoutez-le, c'est super. Et donc, tout ça, ça nous aide avec ce syndrome d'imposteur, qu'on se dise, bah, seul, on va plus vite, mais ensemble, on va plus loin. Et je pense que c'est vraiment ça, en fait, qu'il faut garder en tête, qu'il faut mieux aller ensemble, en fait. Et ça va être plus qu'on faut que de tracer sa vie et, et vivre des situations peut-être malaisantes.
1: Oui, on ne mettra jamais assez en avant ce genre de collectifs qui sont fondamentaux pour aider des personnes qui peuvent être en difficulté et qui peuvent se sentir isolées aussi face à toutes ces problématiques qui sont encore hyper ancrées dans notre société, malheureusement.
0: Complètement, oui.
1: Et ce manque de légitimité, tu m'avais expliqué que ça t'amenait à rencontrer des difficultés, notamment à sélectionner les projets dans lesquels tu t'engages, et notamment à dire non parfois pour te poser un petit peu. Est-ce que c'est la principale problématique à laquelle tu as été confrontée depuis le début de ta carrière? Et est-ce que tu as un plan pour y remédier cette année?
0: C'est vrai que ça, c'est une grande, grande problématique dans ma vie, à la fois parce que justement, comme on disait tout à l'heure, j'ai un peu envie de faire mes preuves, de montrer mon travail, d'être légitime, de me sentir légitime. Et à la fois parce que j'ai cette envie de création et de toucher à plusieurs choses qui fait que je me retrouve des fois submergée dans mes projets. Donc je pense que pour la prochaine année, ouais, je vais essayer de déjà apprendre un peu à dire non, parce que des fois même si les projets sont chouettes, on a besoin d'une pause et que c'est pas grave. On va pas disparaître de la carte des artistes si on dit non à un projet. Mais ça, c'est un apprentissage, justement, je pense, du début de la vie artistique, de se dire, on a notre place et c'est pas si grave si là, on prend des vacances, si là, on accepte pas ses projets, on prend le prochain. Je pense que c'est un équilibre à trouver.
1: Oui, c'est ça, c'est un métier, c'est le problème des métiers passion. On a du mal à fixer des limites, parce qu'on oublie que c'est un travail, en fait. C'est tellement agréable et passionnant à faire au quotidien que j'imagine que tu comptes pas tes heures.
0: Oui, complètement. Et comme j'habite avec un musicien, deux fois, on est à la maison, on est en train de travailler, on se rend pas compte qu'on est en train de travailler parce qu'on est en train de faire des choses qu'on aime bien. Lui, il compose, moi, je suis en train de faire du montage vidéo et quand on se rend compte, on n'a pas encore mangé et on n'a rien fait d'autre du week-end. Donc voilà, il faut trouver aussi tous ces moments de respiration, de lecture, de faire autre chose, balade, vélo, voilà, nager.
1: C'est sûr. En plus, toi, tu fais plein d'activités. Comment ça se répartit un petit peu, peut-être dans tes semaines ou dans les mois, sans que ça se chevauche trop, tu vois, sans que tu aies des problèmes de chevauchement entre tes différents projets dans les différents domaines dans lesquels tu t'es engagée?
0: Alors, je tiens un calendrier hyper précis avec mes heures de rendez-vous. Normalement, ça, je suis assez organisée. Je pense que mon gros problème d'organisation, c'est vraiment quand c'est ma partie du travail seule. Parce que dès que j'ai un rendez-vous avec quelqu'un, au moment de travailler avec quelqu'un, ça, c'est bien calé dans mon agenda. Normalement, ça, ça pose pas de problème. Mais les heures du montage, post-production, préparation, couture, construction de décors, comme je fais un peu tout moi-même, bah, tout ça, j'ai du mal à comptabiliser les heures que j'aurais besoin pour travailler seule. Et donc, ces heures-là finissent par être le soir ou le matin très tôt. Donc...
1: Oui, tu sous-estimes un petit peu le travail de préparation avant les réunions de groupe, quoi.
0: Ouais, exactement. Mon temps de travail seul, souvent, je le sous-estime et finalement, je finis par dormir pas assez. Pour pas assez dormir. Pardon, la formulation n'est peut-être pas juste. Mais voilà, c'est vrai. C'est vrai que c'est un travail d'organisation. Je pense que le travail artistique passe par là aussi, par apprendre justement à être organisé et à être quelqu'un qui inspire confiance aussi, je trouve. C'est hyper important. Parce que je connais certains artistes qui sont géniaux, mais que en fait, je peux juste pas compter sur eux et que ça devient un peu ingérable de travailler. Et comme dit, je crois pas vraiment au mythe de l'artiste qui fait tout seul. Je pense que en fait, la création artistique, elle passe aussi par la coopération. Et voilà, le travail de groupe aussi, c'est important. On s'influencie aussi mutuellement, tout le monde. Donc, je pense que c'est important d'inspirer, d'être une personne de confiance et d'inspirer de la confiance aux gens.
1: C'est sûr. Et une des conséquences aussi de cette vie d'artiste hyper chargée, hyper remplie, c'est que du coup, tu es parvenue au Brésil depuis 3 ans. Ta famille ne te manque pas trop. Enfin, est-ce que tu injectes un petit peu toute ta culture aussi d'origine dans tes projets actuels? Tu vois, est-ce que ça continue de t'inspirer?
0: Oui, mais je pense que ça... Ça fait toujours partie de nous, de notre culture de base, disons, là où, d'où on vient. Je pense que ça fait toujours partie de nous et c'est sûr, ça nourrit énormément mon travail. Les souvenirs, ce qui reste, ça restera toujours et ça, c'est sûr, ça viendra aussi apparaître dans mon travail. Ça me manque, oui, une ambiance générale, je trouve. Et ça me manque

0: tout ce qu'on perd dans la traduction, en fait. La partie de moi que je perds en me traduisant en France, en français. Ça, c'est quelque chose que voilà, je retrouverai en rentrant, justement. Oui. Cette partie, disons, intraduisable de la Malou qui parle portugais, qui vit le Brésil, et voilà.
1: D'ailleurs, c'est une question que je ne t'ai pas posée, mais est-ce que ça a été une barrière pour toi, la langue française? Parce que je crois que tu suivais des cours de français quand tu étais au collège, au lycée. Oui. Est-ce que tu avais un niveau suffisamment bon en arrivant en France pour être à l'aise, ou est-ce que ça a été un problème, la langue?
0: Alors, ça n'a jamais été un problème, j'avoue, parce que j'aime les langues aussi. Depuis jeune, j'ai lu des livres dans d'autres langues. J'aime beaucoup apprendre des langues. Et donc, ça allait. Bien sûr, ça va de mieux en mieux tous les jours.
1: Oui.
0: C'est surtout l'accent que des fois les gens ne comprennent pas forcément, ou ils viennent me titiller sur une prononciation en particulier, dire non, ça se dit pas comme ça. Et j'ai un peu envie de dire, bah, si tu m'as compris, ça veut dire que la communication a accompli son but. Donc communiquons et faisons pas de correction juste pour corriger.
1: Te mettre mal à l'aise.
0: Ouais, justement. Donc non, la langue ça va, et je pense que c'est pour ça que j'ai beaucoup de chance aussi en tant qu'étrangère. Je sais la condition de beaucoup d'étrangers étrangères arrivant en France, et je sais que c'est vraiment pas facile et que j'ai eu vraiment beaucoup de chance dans mon parcours d'intégration.
1: Oui, c'est ça, t'es vraiment intégrée, ouais, à Strasbourg et en France. T'es bien entourée, t'as beaucoup d'amis autour de toi qui peuvent te soutenir, et ça, c'est vraiment une chance.
0: Oui, complètement, un grand privilège.
1: Et je pense que aussi le fait d'être passé par l'université française, du coup, en arrivant en France, ça aide aussi à construire ces réseaux, j'imagine, pour t'entourer, quoi.
0: Oui, complètement. Et même pour la langue aussi, d'avoir suivi des études en arrivant, d'avoir écrit un mémoire, tout ça, ça effectivement, ouais, ça te met dedans en cash, t'as pas le choix, et voilà, et t'apprends.
1: Et bah, pour finir cette partie sur les enjeux des débuts de carrière, j'ai envie qu'on réfléchisse ensemble au statut d'artiste. Je sais que pour toi, c'est vraiment important de concevoir l'art au-delà des catégories qui lui sont associées. Dans ta biographie, tu insistes sur le rôle fondamental de la technique dans la production artistique. Lorsque je t'ai demandé si tu étais issue d'une famille d'artistes, tu as eu à cœur de présenter les activités artisanales des femmes de ta famille comme des activités artistiques. Est-ce que cette conception assez ouverte des mondes de l'art a toujours été évidente pour toi, ou est-ce que c'est venu plus tardivement, après réflexion ?
0: Je pense qu'elle vient après réflexion, effectivement. L'art, c'est ça aussi. Je pense que c'est une réflexion continue de qu'est-ce que c'est une production artistique, qu'est-ce qu'on est en train de créer et comment ça dialogue avec le présent. Et je crois aussi, comme j'ai peut-être déjà dit, je ne crois pas vraiment au mythe de l'artiste, génie de l'artiste. Je pense que quand on regarde les grandes peintures des maîtres italiens de la Renaissance, on n'en parle pas de toutes les petites mains qui ont peint ces énormes toiles et qu'eux, ils faisaient les yeux et les mains et ils laissaient les restes à ces étudiants et étudiantes.
1: Oui.
0: Donc c'est pour ça que j'insiste dans le rôle de la technique, parce qu'en fait, c'est souvent des corps de métier qui sont complètement invisibilisés, mais sans lesquels on n'a pas de création artistique. On n'a pas... Donc... Voilà, j'insiste sur déjà ces caractères politiques où, pour moi, l'art, c'est du travail. Et le travail, c'est de l'effort. Le travail, c'est du temps. Et ce n'est pas quelque chose qui tombe du ciel et qu'on a une illumination et on crée une pièce majeure. Je pense que c'est aussi ancrer l'art dans la réalité sociale, dans un monde capitaliste, et dire c'est de la production, il y a de la plus-value, il y a des gens, des petites mains qui travaillent et qui gagnent peu d'argent et peu de reconnaissance. Et je pense que parler de la technique, c'est aussi parler de toutes les personnes qui sont invisibilisées dans la production artistique mondiale, actuelle, contemporaine, et même depuis les débuts de, oui, de l'histoire de l'art.
1: C'est vrai qu'il y a vraiment eu une distinction entre artisan, artiste, et aussi technique et création, en fait, artistique. Alors qu'en fait, quand tu es dans la technique, tu as aussi ta patte artistique et tu apportes aussi quelque chose de la création à la production finale et totale, quoi.
0: Oui, complètement. Quand je te disais, par exemple, que je considère ma grand-mère couturière comme une artiste que j'ai pu connaître, c'est justement parce qu'elle était là dans une réflexion, dans une production consciente de quelque chose qui allait après être porté par quelqu'un. Et quand elle décide les dessins d'un habit, quand elle décide la couleur, ça c'est de l'art. Pour moi, c'est avoir un regard, c'est avoir un choix à faire. C'est dire ça sera porté dans la rue, ça ferait partie d'un paysage. Voilà, donc je trouve que l'artisanat aussi, pareil, c'est souvent considéré comme un art mineur, un art de femme. Et ça a toute sa place dans l'histoire de l'art, je trouve.
1: C'est pour ça que je suis ravie de te recevoir aujourd'hui sur le podcast. On arrive un petit peu aux dernières questions. Je voulais aussi revenir sur le terme d'artiste en lui-même, parce que, par exemple, Ingrid, mais d'autres artistes aussi que j'ai reçus sur le podcast, ont du mal à utiliser ce terme pour se définir. C'est pas forcément quelque chose qu'ils acceptent comme statut. En tout cas, ils ont un petit peu l'impression que ça peut être pédant comme façon de se présenter. Toi, malgré le syndrome de l'imposteur que tu continues d'éprouver, tu n'as pas eu de problème à revendiquer ce statut d'artiste ?
0: Oui. Je trouve que c'est important, en fait, de s'approprier de ce nom, de ces mots, parce qu'il y en a tout plein, surtout des mecs cis-hétéros, qui s'approprient très facilement de ce mot artiste. Et je trouve qu'on a tout intérêt à s'approprier, parce que si on a cette envie de création et de participation dans la société par notre art, je pense qu'on est artiste, en fait. Et je pense que voilà, la dame du coin qui fait la pâtisserie très belle, pour moi, c'est une artiste. Elle participe, elle a une envie de création. La couturière, vidéaste, cinéaste, peintre, tout le monde, en fait. Je pense qu'être artiste, c'est ça, c'est avoir cette envie qu'on connaît à l'intérieur de nous de « je veux faire quelque chose ». Et cette chose, elle est ancrée dans notre société le moment où on le fait. Et je pense qu'il faut, qu'on se dise « Ingrid, c'est une grande artiste. Moi, je suis artiste et j'en connais tout plein des artistes incroyables. » Et il ne faut pas avoir peur d'utiliser ces mots.
1: Oui, je suis assez d'accord avec toi. Pour nos auditeurs qui hésiteraient éventuellement à faire de leur passion un projet professionnel, quel aurait été le conseil que tu aurais aimé entendre avant de démarrer ta carrière dans les mondes de l'art ?
0: Alors, j'aurais aimé que quelqu'un me parle justement de tous les métiers possibles dans le monde de l'art, de la culture en général. Bah justement, la profession d'éclairagiste, que j'ai pu un peu faire une formation, tout ça, bah c'est incroyable. Et c'est artistique, c'est beau, c'est technique, c'est de la couleur, c'est de la lumière, c'est de la dramaturgie. Ça raconte des choses. Et en fait, je ne connaissais pas cette profession. Et je sais que ça m'arrive de faire des interventions en milieu scolaire. Et souvent, les enfants, ils ne savent pas non plus. Ils connaissent artistes, ils connaissent chanteurs, chanteuses, guitaristes, peintres. Voilà, c'est vraiment justement les artistes qui sont visibles.
1: Les beaux-arts un petit peu.
0: Les beaux-arts, ouais. Les rockstars, vraiment. Mm. Tout ce qu'on peut voir au cinéma ou à la télé. Mais on ne pense pas à tous ces métiers incroyables et hyper artistiques qui peuvent exister à côté et qui peuvent réveiller de l'intérêt dans d'autres personnalités, des personnalités justement comme moi qui ne vont pas être hyper à l'aise devant la caméra, mais qui se retrouvent dans une création artistique ailleurs. Donc j'aurais aimé ça. Et je pense que c'est pour ça aussi que j'aime bien de temps en temps aller parler aux enfants, parce que je trouve que c'est chouette de dire « Regardez, vous pouvez faire autrement, art ailleurs, artisanat, technique. »
1: Oui, c'est éduquer sur ces mondes un petit peu méconnus.
0: Oui.
1: Et montrer que cette voie, c'est une voie professionnelle à part entière qui est possible et qui peut être hyper intéressante et enrichissante.
0: Oui, l'art au-delà du sens commun et au-delà de boîtes aussi.
1: C'est vrai. Eh bien, merci beaucoup. Après cette belle discussion sur ton parcours, je te propose qu'on parle un petit peu de tes projets en eux-mêmes. Tout d'abord, comment tu décrirais tes projets ou plutôt peut-être ton approche artistique en 5 mots ? Parce que tu fais déjà tellement de choses.
0: Ah là là !
1: Mais ça fait très court.
0: 5 mots.
1: Que tu as le droit d'expliquer, hein, évidemment, approfondir pour chaque mot.
0: Couleur, humain, colle chaude.
1: Colle chaude, trop bien.
0: Regard et attention.
1: Waouh. Est-ce que tu veux expliquer un petit peu ?
0: Oui, donc la couleur, parce que je donne une importance particulière à ça. Je trouve que ça fait partie de mon travail. Je pense que ça raconte quelque chose, ça raconte des émotions, ça raconte une ambiance. Donc, ça fait vraiment partie de ma réflexion régulièrement. Les couleurs, soit pour la vidéo, soit pour la lumière.
1: Oui, pour les lumières, tu disais tout à l'heure.
0: Oui.
1: Humain. Il y avait l'humain, oui.
0: Humain, parce que je pense que c'est une partie très importante de mon travail. J'aime regarder l'autre, j'aime écouter l'autre. Et je pense qu'il y a quelque chose de magique dans le quotidien. J'aime beaucoup observer le normal ou le banal, parce que je pense que c'est là qu'on trouve la magie. Et elle est entre nous. Et donc, c'est de là qu'on va sortir les plus belles choses. La colle chaude, parce que ça sauve la vie. Il faut toujours avoir un pistolet de colle chaude sur soi. Parce que voilà, si le costume il pète, si les décors ils tombent, si en fait tu peux tout faire avec la colle chaude, ça vraiment.
1: Tu parles en connaissance de cause.
0: Connaissance de cause, j'ai appris ça avec des drag kings et des drag queens, donc vraiment outil magique, colle chaude. Qu'est-ce que j'ai dit d'autre ?
1: Regard.
0: Le regard, oui, je pense que c'est le sens que j'utilise le plus. Je suis très observatrice et je pense que ça se voit aussi dans mon travail. J'ai vraiment, je trouve que c'est important de regarder, de voir autrement, de passer du temps à voir. Oui, regarder ce qui se passe autour de nous, le présent, la société, l'ancrage. Je pense que voilà, pour moi, c'est un sens important dans ma production artistique. Et j'ai dit attention,
1: oui,
0: parce que c'est un mot qui m'accompagne aussi. Je pense que c'est très important de faire attention à la fois à nous-mêmes, à la fois aux autres. Comme je disais tout à l'heure aussi, d'inspirer confiance, de voir ce qui se passe autour, de ne pas mettre les pieds dans le plat. Je pense que faut jamais oublier l'autre, justement, de cette bienveillance et faire attention aux choses et les faire bien.
1: Oui. Et puis en plus, ce qui est intéressant, c'est comme tu le disais, quand tu es artiste, l'important, c'est de vouloir créer, de toucher l'autre. Et l'attention, c'est un choix que tu dois faire. Enfin, tu choisis de porter une attention sur quelque chose, mettre les projecteurs sur quelque chose quand tu es artiste. C'est un choix de regard que tu portes sur le monde. Donc, ça résume bien aussi tout ce que tu disais tout à l'heure sur le statut d'artiste et sur oui, ce qui définit un artiste.
0: Complètement.
1: Actuellement, tu prends part à un gros projet avec la compagnie strasbourgeoise Quai numéro 7. Tu participes à la création d'une pièce de théâtre en tant qu'assistante à la mise en scène, même si, au-delà de ce statut, tu mets toutes tes compétences très nombreuses à profit. Est-ce que tu veux nous parler un petit peu de ce projet et du rôle que tu y joues ?
0: Cette nouvelle pièce, elle va s'appeler Une exposition. Toute la compagnie, on a lu un livre qui s'appelait Un monde flamboyant. Et ces livres, c'était un faux documentaire sur une femme artiste. Donc voilà, ces livres-là, c'était les points de départ qui nous a ouvert les yeux à cette question de l'invisibilisation de la femme du monde de l'art et la complexité de cette problématique, qui c'est pas tout simplement « c'est une femme, donc on l'a oubliée », mais toutes les relations justement qui existent dans ces processus entre « est-ce que c'est la femme d'eux, est-ce que c'est l'assistante d'eux, pourquoi elle s'est laissée entre guillemets arriver à cette position ?» Toutes ces relations qui font qu'on arrive à cette situation dans cette société patriarcale aussi, qu'on connaît bien. Donc voilà, ça nous a beaucoup inspiré, surtout Juliette, la metteuse en scène, elle vient elle-même des Arts Déco de Strasbourg, donc le monde de l'art contemporain, on lui parle beaucoup.
1: Oui.
0: Elle aussi, en tant que femme, en a vécu des choses. Donc voilà, on a décidé de se lancer dans cette aventure. Je suis son assistante à la mise en scène et toutes les deux, avec Violette, notre scénographe, on est en ce moment en train de produire les œuvres d'art de cette femme fictive, parce que finalement, on écrit notre propre pièce. On est parti de la réflexion du livre, mais on écrit notre propre pièce. Donc, on est en train de découvrir quelles sont les œuvres que cette femme qui n'a pas existé a fait. Donc, c'est assez intéressant aussi comme réflexion de créer de l'art pour quelqu'un d'autre qui n'a jamais existé et y mettre une identité qu'on ne connaît pas encore, parce que le personnage est encore en train d'être écrit. C'est l'aventure, une grande aventure de cette année.
1: Ouais, c'est passionnant. T'es à la fois dans la construction d'un personnage et de toute sa personnalité et sa mentalité, plus la construction de ce que ce personnage aurait créé. Quoi. C'est des œuvres d'art en elles-mêmes.
0: Oui.
1: Et je sais que tu t'apprêtes aussi à tourner un nouveau clip en Angleterre cette semaine. Et plusieurs de tes productions pour divers artistes doivent sortir ce mois-ci, je crois.
0: Oui, là, demain, je pars en Angleterre avec Béatrice et Mélissa. Allez voir ce projet, c'est super. On va se tourner un clip en Angleterre, effectivement. Après, il y a des clips qui vont sortir là, début d'année, janvier-février, pour les Fat Badgers, pour Hermetic Delight. Il y a l'after movie aussi du festival Oktoberton qui sort là bientôt. Je fais avec Quentin Veif, qui travaille super bien aussi. Donc,
1: plein de projets à
0: plein
1: venir.
0: Plein de projets, plein de vidéos pour que vous regardiez oui. au long de l'année.
1: Ça, c'est l'avantage, c'est que c'est accessible dans toute la France sur les écrans.
0: Oui.
1: Et on pourra tout retrouver, les informations associées à ces projets sur les réseaux, donc sur tes réseaux à toi. Et puis, je mettrai toutes les références dans les notes du podcast pour que les auditeurs puissent aller jeter un œil. Quels autres artistes en début de carrière aimerais-tu entendre sur ce podcast ? Je sais que tu as cité déjà pas mal de gens dans tes collaborateurs.
0: Oui, je peux en dire plein, notamment Béatrice et Mélissa, les deux, à la fois leur projet ensemble, à la fois leur projet solo à toutes les deux, leur production artistique. Le Loup aussi, rappeur strasbourgeois.
1: Qui est déjà programmé pour un épisode qui va arriver.
0: Allez, super. Sinon, Alexiane Magnin et Violaine Magnin aussi, c'est deux sœurs, elles font du kirigami. Et c'est hyper intéressant. Il y en a très peu de gens qui font aussi cet art assez ancien et qui est aussi considéré comme de l'artisanat, alors que c'est un travail énorme, incroyable. Alexiane qui est illustratrice et Violaine qui fait de la couture.
1: D'accord.
0: Laura Sifi qui fait des clips aussi et qui suis méga fun.
1: C'est déjà pas mal.
0: C'est déjà pas mal. Oui.
1: C'est déjà voilà. Énormément de très belles personnalités. Et oui. Donc, j'essaierai de les contacter aussi. Ça m'intéresse. Ça a l'air génial. Oui. Et écoute, on en arrive à la question signature du podcast déjà. Alors, comme tu le sais, ce podcast s'intitule La fabrique des artistes. C'est pas pour rien. Au regard de tout ce qu'on a déjà évoqué, pour toi, qu'est-ce qui fait qu'on devient artiste ? Alors, tu as déjà un petit peu donné la définition que tu associes à ce mot-là, donc à ce statut-là, artiste. Peut-être, je vois que tu es un petit peu sensible aux sciences sociales, à la sociologie et tout ça. Quelles sont pour toi un petit peu les circonstances qui font qu'on développe cet attrait pour la création ? Voilà, qu'est-ce qui fait qu'on devient artiste ?
0: Alors, qu'est-ce qui fait qu'on devient artiste ? Je pense que devenir artiste, c'est porter un regard particulier au monde et avoir envie de faire quelque chose de ça, de cette matière qu'on récolte quotidiennement. Je pense que, ouais, je pense que je vais résumer comme ça. C'est vraiment... être attentive, être fort, D'ailleurs, il y a une chanson qui dit ça, et on a besoin d'être attentif et fort. Et je trouve que c'est tout à fait correct de regarder ce qui se passe autour, avoir de la force de la transformer et de la donner au monde. Et ouais. Je pense que c'est comme ça qu'on du crée partage. Des artistes de partage.
1: Et ben, merci beaucoup, Malou.
0: Merci, c'était super.
1: Ben, vraiment, on a discuté pour la première fois hier, donc c'était une rencontre toute fraîche. Mais déjà, j'avais été très touchée par tes mots et j'avais hâte d'enregistrer cet épisode. Et je ne suis pas déçue.
0: Merci beaucoup à toi.
1: Bah merci, et j'ai hâte d'aller retrouver un petit peu toutes tes créations, que ce soit sur scène ou sur les écrans. Donc, et bien, à très bientôt.
0: À bientôt.
1: Merci à Malou d'avoir partagé son parcours et ses questionnements artistiques avec moi. Et merci à vous d'avoir écouté cet épisode de La Fabrique des Artistes jusqu'au bout. J'espère que cette conversation vous a inspiré, et si c'est le cas, vous pouvez nous le faire savoir en partageant une story ou un post Instagram en nous taguant @frmalou et @artistiquemence pour que l'on puisse vous remercier et interagir avec vous. Vous pouvez également noter le podcast et vous y abonner sur Spotify et autres plateformes d'écoute pour accéder facilement aux nombreux épisodes qui vont suivre. Je vous dis donc à très vite pour une nouvelle rencontre artistique avec La Fabrique des Artistes.

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2: La femme qui apprend à lire devient veuve. Ce proverbe populaire indien en vogue au XIXe siècle résume à lui seul l'état d'esprit qui pouvait régner dans la société de l'époque. La condition féminine n'y était pas facile et l'éducation des femmes était loin d'être une évidence. C'est pourtant dans ce combat que va se lancer Pandita Ramabai, une hindoue convertie au christianisme. Ramabai est née en 1858 d'un remariage de son père veuf avec une jeune hindoue. Celui-ci est un savant reconnu, issu de la caste sacerdotale des Brahmanes, la première des quatre grandes castes traditionnelles, et contrairement aux habitudes de la période, il va avoir à cœur l'enseignement des différents membres de sa famille. C'est ainsi que Ramabai va grandir dans un milieu pauvre, mais privilégié pour ce qui est du niveau d'éducation. Suite au désarroi causé par le mariage raté de leur fille aînée, les parents de Ramabai sont vigilants à ce qui la concerne et c'est la raison pour laquelle elle n'est encore promise à aucun homme lorsqu'elle atteint ses 16 ans. Seulement, à peu près au même moment, ses deux parents décèdent tragiquement en l'espace de quelques semaines. Elle se retrouve alors seule avec son frère. Les deux orphelins parcourent l'Inde et donnent des conférences au cours desquelles ils militent pour le développement de l'instruction des femmes. Un jour qu'ils sont à Calcutta, Ramabai est invitée à prendre la parole devant une assemblée de savants de la ville. Elle y fait sensation et reçoit le titre de Pandita, qui signifie « lettré ». Mais cette heureuse nouvelle s'accompagne peu après d'un événement bien moins réjouissant avec le décès de son frère bien-aimé. Par la suite, Pandita Ramabai rencontre un Bengalais diplômé de l'université de Calcutta avec qui elle décide de se marier au cours d'une cérémonie civile uniquement au début des années 1880. Le couple a tout juste le temps de donner naissance à une petite fille, prénommée Manorama, que le père décède du choléra 19 mois seulement après les noces. Veuve, Pandita Ramabai commence à acquérir une certaine renommée et elle décide de partir en Angleterre pour se former encore un peu plus. Là-bas, elle est amenée à côtoyer des chrétiens et à se tourner vers Dieu. « Je compris qu'il me prenait à son école et que si j'allais à lui, c'était parce qu'il m'attirait lui-même. » Elle se fit baptiser avec sa fille dans l'église anglicane le 29 septembre 1883. Après un passage aux États-Unis suite à l'invitation d'une jeune hindoue étudiant la médecine et avec qui elle se lia d'amitié, Pandita Ramabai décide de retourner vivre en Inde pour suivre son combat. Quelques années auparavant, elle avait fondé une société de dames pour encourager l'instruction parmi les femmes et essayer de retarder les mariages de jeunes filles. Désormais, Pandita Ramabai souhaite continuer de promouvoir l'éducation des femmes, mais elle a aussi à cœur de s'occuper des veuves. Le recensement de 1893 en dénombrait 23 millions, dont 64 000 avaient moins de 9 ans en raison des mariages d'enfants. Dans la société hindoue, les veuves étaient marginalisées et leurs conditions de vie étaient difficiles. Un proverbe populaire permettait de rendre compte de cette situation en affirmant « mieux vaudrait mourir que de perdre son mari ». Soutenue par des donateurs qu'elle a eu l'occasion de rencontrer lors de son séjour aux États-Unis, Pandita Ramabai va ouvrir des centres où elle va pouvoir recueillir et aider des personnes défavorisées, des veuves ou encore des orphelins. Elle prépare sa fille à prendre sa succession, mais celle-ci meurt tragiquement en 1921. Peu de temps après, elle décède à son tour en 1922. Si elle est restée végétarienne et si elle continuait de porter le costume des veuves brahmanes, la vie de Pandita Ramabai a néanmoins été profondément changée par sa conversion. Pour elle, cet acte public était loin d'être anodin, car les hindous le considéraient comme une trahison. En revenant en Inde pour poursuivre son combat auprès des femmes et des veuves, elle a fait preuve d'un courage qui peut être un exemple pour nous, mais qui peut aussi nous inciter à prier pour ces croyants et croyantes dont l'engagement, notamment social, est particulièrement coûteux. 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

0: Bonjour à tous. Un bob, une veste noire, des baskets blanches et un sac sur l'épaule. Un suspect est toujours recherché ce matin au lendemain de l'explosion d'un colis piégé dans un immeuble à Monaco. Explosion qui a fait 3 blessés, dont l'oligarque ukrainien Vadim Ermolaev. La piste de l'attentat est privilégiée, mais pas confirmée. Une mortalité supérieure à 2025, mais pas au niveau de 2003. C'est l'estimation de Nicolas Rive, le directeur général de l'APHP, sur les décès liés aux canicules pour l'année 2026. Selon lui, les 15 000 décès de 2003 ne seront pas atteints. Il a également confirmé que le pic était passé avec une baisse continue de l'activité hospitalière depuis dimanche. En attendant, Sébastien Lecornu prolonge les plans Orsan 2 et 3. Ces plans permettent de maintenir les plans blancs et de déprogrammer certaines opérations. Le Premier ministre a également souligné que les EHPAD avaient tenu face à la vague de chaleur grâce aux investissements de ces dernières années. C'est la dernière épreuve du brevet des collèges ce matin, les maths. Ils sont près de 854 000 à passer l'examen pour la session 2026. Faire des calculs ou résoudre des problèmes, certains sont prêts, d'autres un peu moins.
1: Franchement, cette année, on a eu des bons profs, c'était assez simple. Et je pense que les sujets qu'on aura, ça sera des sujets sur lesquels on a travaillé tout au long de l'année. Et que si ça se passe pas bien, en vrai, il y aura les autres matières pour rattraper.
2: Moi, j'ai toujours été nulle en maths. Donc, pour tous les gens qui sont nuls en maths, demain, ça va être chaud. Donc, travaillez, apprenez Pythagore, apprenez Thalès, apprenez tout. Moi, je sais que je vais rater maths. Du coup, j'ai tout mis sur histoire et français.
3: Je pense que ça va être facile parce que c'est des trucs qui tombent toutes les années. Du coup, on sait quoi réviser. Mais il y a beaucoup de choses à apprendre quand même.
0: Des propos recueillis par Miline Debac. Les résultats du brevet, ce sera entre le 8 et le 10 juillet selon les académies, en ligne ou directement devant les établissements. Les soldes d'été jouent les prolongations. Elles devaient se terminer le 21 juillet. Ce sera finalement une semaine plus tard, le 28 juillet. Annonce du ministre du Commerce Serge Papin ce matin. Cet allongement doit permettre de compenser les pertes liées à la faible fréquentation des magasins pendant la canicule. Elle pourrait encore être prolongée en cas de nouvelle vague de chaleur d'ici la fin juillet. Et puis du sport avec du football, les Bleus n'ont plus le droit à l'erreur. L'équipe de France entame la phase à élimination directe au Mondial. Elle affronte la Suède ce soir en 16e de finale, match à suivre à partir de 23h. Voilà pour l'actu, bonne journée à tous.
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1: Oh, je me suis mariée tard. Enfin, tard. Relativement, quoi. J'avais déjà plus de 30 ans. À l'époque, on se mariait plus tôt. J'ai connu mon bonhomme, il était... Ah, j'ai connu celui-là. Ah oui, il était chef de chorale. Et je suis allée à sa chorale. Mais c'était un très bon musicien. Mais il était charmant avec ses choristes. Mais avec sa femme, il n'a pas été charmant. Hein. Il m'a foutu à la porte de sa chorale parce que, oh, enfin bon. Ma fille aînée a eu 3 enfants. La deuxième, c'est elle qui m'a fourré ici. Elle habite à Neudorf. Elle a eu 2 enfants, 2 filles. Et alors, mon fils avait une fille qui habite aussi le quartier, qui aime me voir très souvent. Au 2 ou 3 fois dans la semaine, le soir.
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0: Bonjour à tous. Un bob, une veste noire, des baskets blanches et un sac sur l'épaule. Un suspect est toujours recherché ce matin au lendemain de l'explosion d'un colis piégé dans un immeuble à Monaco. Explosion qui a fait 3 blessés, dont l'oligarque ukrainien Vadim Ermolov. La piste de l'attentat est privilégiée, mais pas confirmée. Une mortalité supérieure à 2025, mais pas au niveau de 2003. C'est l'estimation de Nicolas Rive, le directeur général de l'APHP, sur les décès liés aux canicules pour l'année 2026. Selon lui, les 15 000 décès de 2003 ne seront pas atteints. Il a également confirmé que le pic était passé avec une baisse continue de l'activité hospitalière depuis dimanche. En attendant, Sébastien Lecornu prolonge les plans Orsan 2 et 3. Ces plans permettent de maintenir les plans blancs et de déprogrammer certaines opérations. Le Premier ministre a également souligné que les EHPAD avaient tenu face à la vague de chaleur grâce aux investissements de ces dernières années. C'est la dernière épreuve du brevet des collèges ce matin, les maths. Ils sont près de 854 000 à passer l'examen pour la session 2026. Faire des calculs ou résoudre des problèmes, certains sont prêts, d'autres un peu moins.
1: Franchement, cette année, on a eu des bons profs, c'était assez simple. Et je pense que les sujets qu'on aura, ça sera des sujets sur lesquels on a travaillé tout au long de l'année. Et que si ça se passe pas bien, en vrai, il y aura les autres matières pour rattraper.
2: Moi, j'ai toujours été nulle en maths. Donc, pour tous les gens qui sont nuls en maths, demain, ça va être chaud. Donc, travaillez, apprenez Pythagore, apprenez Thalès, apprenez tout. Moi, je sais que je vais rater maths. Du coup, j'ai tout mis sur histoire et français.
3: Je pense que ça va être facile parce que c'est des trucs qui tombent toutes les années. Du coup, on sait quoi réviser. Mais il y a beaucoup de choses à apprendre quand même.
0: Des propos recueillis par Miline Debac. Les résultats du brevet, ce sera entre le 8 et le 10 juillet selon les académies, en ligne ou directement devant les établissements. Les soldes d'été jouent les prolongations. Elles devaient se terminer le 21 juillet. Ce sera finalement une semaine plus tard, le 28 juillet. Annonce du ministre du Commerce Serge Papin ce matin. Cet allongement doit permettre de compenser les pertes liées à la faible fréquentation des magasins pendant la canicule. Elle pourrait encore être prolongée en cas de nouvelle vague de chaleur d'ici la fin juillet. Et puis du sport avec du football, les Bleus n'ont plus le droit à l'erreur. L'équipe de France entame la phase à élimination directe au Mondial. Elle affronte la Suède ce soir en 16e de finale, match à suivre à partir de 23h. Voilà pour l'actu, bonne journée à tous.

0: 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Une petite pensée sur la construction d'une maison.
1: On est allé à Cronenbourg. Alors, à côté, il y a des maisons familiales, tout un quartier, avec jardin. Moi, j'avais un bébé sur le bras et mon mari avait le petit garçon aussi à la main. Alors, une dame qui travaillait dans un jardin, elle dit à son mari, « Mais regarde, ce jeune, il cherche aussi un logement. » J'ai vu qu'il y avait une maison avec 3 étages, nouvelle. Alors, je dis à cette dame dans le jardin, « Ça ?» Elle a dit, « Mais non, vous pourriez aussi construire, vous. » Alors, on a ri, a dit, « Nous, un jeune couple, non, on n'a pas l'argent pour. » Mais si, au départ, votre famille devra un peu vous aider et après, vous payez comme un loyer. Et si votre mari a un bon salaire, ça doit se faire. Alors, ils ont donné l'adresse, il faut s'adresser à ce monsieur. C'est un professeur qui s'occupait de ça. Et comme ça, on est arrivé à construire à Cronenbourg, où on a habité pendant... une trentaine d'années.
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0: Bonjour à tous, cette semaine dans le Point Lexico, on va parler voiture. Si vous êtes du genre à foncer tête baissée et à faire les choses très rapidement ou avec précipitation, on dit alors que ce projet démarre sur les chapeaux de roue. Mais alors d'où vient cette expression? Eh bien les chapeaux de roue, ce sont les enjoliveurs d'une roue de voiture. L'explication de cette expression résulte dans la physique et surtout dans la vitesse. En fait, elle est dérivée d'une autre expression, prendre un virage sur les chapeaux de roue, c'est-à-dire très vite. L'image qui se cache derrière est très simple. C'est l'idée qu'on prend un virage tellement vite que les enjoliveurs de la roue s'inclinent jusqu'à frotter le sol, un peu comme une moto en fait. Sauf qu'évidemment en réalité ce n'est pas possible pour une voiture contrairement à une moto. Prendre un virage sur les chapeaux de roue est une expression qui a évolué au fil du temps pour garder seulement sur les chapeaux de roue. Et puis elle a également perdu une partie de son sens puisqu'au début elle s'employait au sens propre et maintenant on l'emploie plutôt au sens figuré. C'est-à-dire que par extension, elle désigne faire quelque chose de manière rapide et impromptue. On récapitule, sur les chapeaux de roue vient de l'expression « prendre un virage sur les chapeaux de roue » qui désignait au sens propre « prendre un virage très vite ». Les chapeaux de roue sont les enjoliveurs d'une voiture et l'image qui se cache derrière est la suivante. Plus une voiture va vite, plus dans les virages, ces roues sont censées s'incliner à la manière d'une moto, même si en réalité ce n'est pas possible. Et aujourd'hui, cette expression s'applique à plein de choses concrètes ou non, et ne signifie plus simplement prendre un virage rapidement. On note que cette expression est typiquement française et que nos amis allemands disent plutôt à toute vapeur. Voilà, c'est tout pour aujourd'hui, moi je vous dis à la semaine prochaine pour une nouvelle expression française expliquée dans le Point Lexico.
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0: Bonjour à tous. À la une de l'actualité, la piste terroriste écartée après l'explosion d'un colis piégé hier soir à Monaco. Les enquêteurs privilégient une attaque ciblée. Trois membres d'une même famille ukrainienne ont été gravement blessés. L'homme ciblé est un oligarque ukrainien connu pour ses liens dans des trafics d'armes. Un homme aurait déposé un sac rempli de boulons devant un immeuble. Il est en fuite. Il portait un bob, une veste noire et des baskets blanches au moment des faits. Le taux du livret A va augmenter à la mi-juillet. L'annonce a été faite par le ministre de l'économie, Roland Lescure aujourd'hui. Le nouveau taux n'est pas encore connu. Il est fixé à 1,5% depuis février. Cette hausse intervient alors que les Français retirent davantage leur argent de leur livret A depuis plusieurs mois. Les soldes d'été prolongées d'une semaine, elles vont se terminer finalement le 28 juillet au lieu du 21, a affirmé ce matin le ministre du Commerce. L'objectif est de compenser la baisse de la fréquentation des magasins pendant la canicule. La taxe française de 2 euros sur les petits colis suspendue dès demain. Une suspension liée à l'arrivée d'une taxe européenne de 3 euros. Initialement, les deux taxes devaient être cumulées, mais les plateformes comme Shein, Temu ou AliExpress avaient trouvé des parades en envoyant les marchandises dans d'autres pays européens avant de les acheminer jusqu'en France par la route. 5 Français de 16 à 22 ans interpellés. Ils sont soupçonnés d'avoir mené des cyberattaques contre une dizaine d'établissements de santé. Les enquêteurs estiment que près de 4 millions de fiches de patients ont été volées. Les suspects sont également accusés d'avoir ciblé des entreprises du secteur médical et une messagerie des douanes. On passe au sport avec du football. La France joue ce soir en 16e de finale de la Coupe du Monde. Un match contre la Suède à 23h. Les Bleus qui sont favoris pour décrocher le titre à l'issue de la compétition, d'après les experts d'Opta, Virginie Quiénon.
1: Oui, avec 3 victoires en autant de matchs, les Bleus affichent une probabilité de 18,7% de remporter la compétition. L'Argentine est juste derrière, un peu plus de 16%. Et l'Allemagne est 3e en outsider à 13,5%. Kylian Mbappé et ses coéquipiers impressionnent et Messi brille avec 6 buts inscrits lors des phases de groupe. Les analyses soulignent que ces pronostics reflètent une évolution par rapport aux estimations d'avant-tournoi où l'Espagne était alors favorite. Ça joue donc les 16e de finale en ce moment. À la clé, en cas de victoire, une place en 8e.
0: Merci Virginie. La France donc joue ce soir contre la Suède en 16e de finale. Un match à voir dès 23h sur M6. Et avant, à 19h, la Norvège affronte la Côte d'Ivoire. Belle journée à tous.
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3: Pardonne-moi.

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1: Les cartes du monde donnent une bonne représentation de la planète.
0: Bonjour Nicolas.
2: Bonjour Gladys.
0: Alors aujourd'hui, on va voyager en quelque sorte, puisqu'on va parler des cartes du monde. Alors pourquoi s'intéresser spécifiquement aux cartes ?
2: Parce que les cartes conditionnent la représentation que l'on se fait de l'espace qui nous entoure. Et trop souvent, on pense qu'il n'existe qu'une seule carte du monde, celle que l'on nous a montrée à l'école ou que l'on voit quasiment partout ailleurs. Mais il y en a bien d'autres.
0: C'est-à-dire, il existe d'autres manières de dessiner le monde.
2: Oui, plusieurs. La représentation cartographique est toujours une affaire de choix. Tout dépend de ce que l'on veut mettre en avant. En Europe, par exemple, on est habitué aux cartes où notre continent est placé au centre. C'est le fruit aussi de notre histoire. Mais si vous allez en Australie, vous verrez des cartes du monde où ce sont eux qui sont au centre.
0: Alors ok, mais pour autant, ce ne sont que des changements mineurs et qui répondent à des besoins pratiques, hein, on peut s'imaginer. Donc on change de perspective avec ces cartes-là, mais au fond, c'est une carte du monde qui est la même et qui n'est pas fausse.
2: Dans ce type de cas, on ne fait que changer de perspective, oui. Mais pour autant, la carte du monde à laquelle on est habitué et qu'on appelle la projection de Mercator est quand même fausse. Elle a tendance en fait à distordre la réalité puisqu'elle a l'inconvénient d'exagérer la taille des terres à mesure que celles-ci sont proches des pôles. C'est ainsi que dans la projection de Mercator, le Groenland semble à peu près faire la même taille que le continent africain alors qu'il est normalement 14 à 15 fois plus petit dans la réalité.
0: Alors comment est-ce qu'on peut expliquer cela ? Est-ce qu'on nous aurait menti en quelque sorte depuis le début ?
2: C'est à la fois simple et compliqué. Pour faire simple, la Terre est un globe. Du coup, c'est impossible de représenter parfaitement une sphère qui est en trois dimensions sur un plan qui est en deux dimensions. Il y a alors des choix de déformation à faire. Et pour faire un peu plus compliqué, sinon, on dit que la projection de Mercator est une projection conforme, c'est-à-dire qu'elle conserve les angles, mais du coup, ça se fait au détriment des surfaces.
0: Et alors, en quelque sorte, ça change notre façon de voir le monde et quelles répercussions ça peut avoir finalement en matière de développement ?
2: Dans les cartes traditionnelles ont pour principal défaut de donner une idée erronée des surfaces occupées par les différentes régions du monde et par conséquent des rapports entre les peuples. L'Afrique, c'est près du quart des terres émergées. C'est aussi grand que les États-Unis, la Chine, l'Inde et une bonne partie de l'Europe additionnées. Seulement, la projection de Mercator n'en rend pas compte. Elle diminue sa taille réelle. Il faut alors regarder du côté de la projection de Peters pour mieux le saisir.
0: Alors ça veut dire qu'il existe d'autres projections qui seraient plus fidèles à la réalité. Pourquoi finalement on n'utiliserait pas plutôt ces projections-là ?
2: La projection de Peters permet de corriger cette défaillance de la projection de Mercator. Elle donne une idée plus juste de la surface des continents, mais elle n'est pas parfaite non plus. Elle ne conserve pas les angles, ce qui se traduit par une déformation des continents. Il n'y a donc aucun continent, mais elle n'est pas parfaite non plus. Elle ne conserve pas les angles, ce qui se traduit par une déformation des continents. Il n'y a donc aucune carte qui

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0: Bonjour à tous. À la une de l'actualité, la piste terroriste écartée après l'explosion d'un colis piégé hier soir à Monaco. Les enquêteurs privilégient une attaque ciblée. Trois membres d'une même famille ukrainienne ont été gravement blessés. L'homme ciblé est un oligarque ukrainien connu pour ses liens dans des trafics d'armes. Un homme aurait déposé un sac rempli de boulons devant un immeuble. Il est en fuite. Il portait un bob, une veste noire et des baskets blanches au moment des faits. Le taux du livret A va augmenter à la mi-juillet. L'annonce a été faite par le ministre de l'économie, Roland Lescure aujourd'hui. Le nouveau taux n'est pas encore connu. Il est fixé à 1,5% depuis février. Cette hausse intervient alors que les Français retirent davantage leur argent de leur livret A depuis plusieurs mois. Les soldes d'été prolongées d'une semaine, elles vont se terminer finalement le 28 juillet au lieu du 21, a affirmé ce matin le ministre du Commerce. L'objectif est de compenser la baisse de la fréquentation des magasins pendant la canicule. La taxe française de 2 euros sur les petits colis suspendue dès demain. Une suspension liée à l'arrivée d'une taxe européenne de 3 euros. Initialement, les deux taxes devaient être cumulées, mais les plateformes comme Shein, Temu ou AliExpress avaient trouvé des parades en envoyant les marchandises dans d'autres pays européens avant de les acheminer jusqu'en France par la route. 5 Français de 16 à 22 ans interpellés. Ils sont soupçonnés d'avoir mené des cyberattaques contre une dizaine d'établissements de santé. Les enquêteurs estiment que près de 4 millions de fiches de patients ont été volées. Les suspects sont également accusés d'avoir ciblé des entreprises du secteur médical et une messagerie des douanes. On passe au sport avec du football. La France joue ce soir en 16e de finale de la Coupe du Monde. Un match contre la Suède à 23h. Les Bleus qui sont favoris pour décrocher le titre à l'issue de la compétition, d'après les experts d'Opta, Virginie Quiénon.
1: Oui, avec 3 victoires en autant de matchs, les Bleus affichent une probabilité de 18,7% de remporter la compétition. L'Argentine est juste derrière, un peu plus de 16%. Et l'Allemagne est 3e en outsider à 13,5%. Kylian Mbappé et ses coéquipiers impressionnent et Messi brille avec 6 buts inscrits lors des phases de groupe. Les analyses soulignent que ces pronostics reflètent une évolution par rapport aux estimations d'avant-tournoi où l'Espagne était alors favorite. Ça joue donc les 16e de finale en ce moment. À la clé, en cas de victoire, une place en 8e.
0: Merci Virginie. La France donc joue ce soir contre la Suède en 16e de finale. Un match à voir dès 23h sur M6. Et avant, à 19h, la Norvège affronte la Côte d'Ivoire. Belle journée à tous.
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1: Le sida est la cause de mortalité la plus importante dans les pays pauvres.
0: Bonjour Nicolas.
2: Bonjour Gladys.
0: L'Organisation mondiale de la santé s'attache régulièrement à classer les causes de mortalité les plus importantes de par le monde. Mais finalement, quel est l'intérêt de comptabiliser les décès ?
2: La comptabilisation annuelle des décès et la détermination des causes qui sont derrière ces décès sont essentielles pour évaluer l'efficacité du système de santé d'un pays. Ça permet ensuite aux autorités sanitaires de déterminer si les mesures de santé publique qu'elles prennent sont appropriées. Ainsi, si un pays constate que de nombreux enfants décèdent du paludisme, mais que seule une faible proportion de son budget y est consacrée, il devra peut-être procéder à des ajustements. À noter cependant que dans le cas des pays en développement, il est parfois difficile de disposer de statistiques exactes. Des progrès doivent alors être entrepris à ce niveau.
0: Au-delà des questions de récupération de données, quelle différence peut-on constater au niveau des causes de mortalité entre pays riches et pays pauvres ?
2: Dans les pays à faible revenu, les personnes meurent beaucoup plus prématurément. Ce sont les maladies infectieuses qui provoquent le plus de décès, infections des voies respiratoires inférieures, VIH-Sida, maladies diarrhéiques, paludisme et tuberculose sont responsables à eux tous de près du tiers des décès dans ces pays. À titre de comparaison, dans les pays riches, 7 décès sur 10 touchent des personnes âgées de 70 ans ou plus. Dans les pays pauvres, seules 2 personnes sur 10 vont au-delà des 70 ans.
0: Alors parmi les causes de mortalité les plus importantes dans les pays pauvres, on pense immédiatement au sida ou au paludisme, c'est correct ?
2: Pas tout à fait. Il s'agit là effectivement de 2 causes importantes de décès dans les pays pauvres, mais ce ne sont pas nécessairement les plus importantes. On ne parle pas assez souvent des feux d'intérieur notamment, mais il s'agit pourtant d'un gros problème en Afrique puisqu'ils tuent plus que le sida et le paludisme réunis. Quelques chiffres. Selon les dernières estimations, on dénombre environ 1,5 million de décès dus à des maladies liées au sida et 438 000 décès liés au paludisme. Quand on évoque les feux d'intérieur, on parle alors de 4,3 millions de personnes qui meurent prématurément chaque année.
0: Vous parlez de feux d'intérieur, de quoi s'agit-il exactement ?
2: Environ 3 milliards de personnes sur la planète font la cuisine et chauffent leur logement à l'aide de foyers ouverts ou de simples poêles dans lesquels ils brûlent du charbon, du bois ou d'autres choses encore. Ces combustibles contribuent alors à polluer grandement l'air des habitations qui ne sont généralement pas assez ventilées. Cela cause de véritables soucis de santé aux personnes qui y sont exposées et peut constituer différentes causes de décès.
0: Le problème des feux d'intérieur dépasse finalement l'enjeu strictement sanitaire.
2: Oui, le problème est plus large. Cette pratique est dangereuse pour la santé, comme on vient de le voir, mais elle se trouve aussi être peu efficace et pas assez écologique. Peu efficace parce que ça ne chauffe pas très bien, et pas écologique parce que ça dégage des gaz à effet de serre et contribue à déboiser les forêts. Il faut donc se mobiliser et contribuer à l'utilisation de nouveaux fourneaux.
0: On voit bien alors que si le sida et le paludisme sont des causes de décès les plus citées quand on parle des pays pauvres, connaître les autres causes qui sont très importantes comme les feux d'intérieur permet d'essayer de lutter contre de manière plus efficace. 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

0: Du hip-hop, mais fabriqué par des amoureux de psychédélisme, de funk et d'électro. Ça donne Outkast, dû au rap d'Atlanta, en Géorgie.
1: Un peu d'histoire.
0: Pour simplifier, le rap aux États-Unis, au début des années 90, c'est côte Est versus côte Ouest. Venir du Sud est un cas particulier, et Outkast, qui nous vient d'Atlanta, en Géorgie, joue de ça musicalement, en proposant un hip-hop électronique gavé d'influence, participant alors à ce qu'on appelle le son Southern Hip-Hop, ou Dirty South.

0: Outcast est formé par Big Boy et André 3000, deux personnages aux entités distinctes qui s'affirmeront de plus en plus au fil des années.
1: Le contexte.
0: Nous sommes en septembre 2003. Outcast sort le double album concept Speaker Box de Love Below dans les bacs. Le hip-hop du Sud est à son apogée commercialement. L'intention de la part de Big Boy et André 3000 est tellement ambitieuse et grande qu'ils se partagent chacun un disque, proposant chacun leur propre vision d'eux-mêmes, ce qui illustre encore plus grandement la dualité.

Big Boy tient à repousser les limites du son Dirty South. André 3000, quant à lui, veut toucher à un genre différent. Le genre qu'on a longtemps refusé d'associer au hip-hop. La chanson. Entre pop, soul et jazz, André 3000 renvoie à l'artiste Prince l'ascenseur, pour celui qui était le premier artiste à s'autoriser un mélange de tous les genres. Voici mon cadeau pour vous, une balade romantique.

0: Je sais pas vous, mais pour moi, c'est irrésistible.
1: Bonjour à tous, à la une de l'actualité, un mot concernant l'explosion provoquée par un colis piégé à Monaco hier soir qui a fait 3 blessés dans un immeuble du centre-ville. Le procureur général a pris la parole ce matin. 2 personnes sont en urgence absolue, dont une femme avec un pronostic vital toujours engagé. Un adolescent a été plus légèrement touché. Le suspect, lui, est toujours recherché. Il a été repéré par plusieurs caméras de surveillance. Une enquête pour tentative d'assassinat a été ouverte. Du changement à partir de demain, un nouveau congé de naissance qui permettra de prendre jusqu'à 2 mois supplémentaires. Le prix du gaz qui augmente de 7,4%. Les petits colis venus de l'étranger qui seront désormais taxés à hauteur de 3€ par article. Côté service à la personne, le seuil d'exonération passe de 70 à 80 ans. Et puis les étudiants étrangers non européens, non boursiers ne pourront plus bénéficier des aides au logement. Le groupe Total Energy annonce le maintien de son plafonnement des prix des carburants cet été dans ses stations-service rurales, avec un prix maximum fixé à 1,99€ le litre pour l'essence et le diesel. Cette mesure concerne environ 1200 stations en zone rurale, où les baisses de prix mettent plus de temps à se répercuter sur les tarifs à la pompe. Le ministre de la Justice, Gérald Darmanin, indique que 88 000 plaintes pour violences sexuelles visant des enfants sont actuellement réexaminées par les services d'enquête. Parmi elles, plus de 7 000 concernent des faits avec un auteur présumé identifié. Ce travail de réévaluation doit permettre de faire un point précis de la situation le 14 juillet prochain. Le député socialiste Philippe Brun annonce officiellement sa candidature à une éventuelle primaire interne du Parti socialiste pour la présidentielle. Plusieurs figures sont déjà en lice ou pressenties comme Olivier Faure, François Hollande ou Raphaël Glucksmann. Le PS doit justement se réunir ce soir. En Birmanie, au moins 5 personnes sont mortes dans l'effondrement d'une mine de jade désaffectée dans l'état de Kachin. Une quinzaine d'autres personnes sont encore portées disparues. Le glissement de terrain a été provoqué par de fortes pluies de mousson. Les opérations de secours se poursuivent pour tenter de retrouver d'éventuels survivants. Et puis un mot, MotoGP, c'est désormais confirmé, Fabio Quartararo va quitter Yamaha à la fin de la saison. Le Niçois, champion du monde en 2021, tournait avec le constructeur japonais depuis 2019. Son coéquipier Alex Rins va lui aussi quitter l'écurie. En coulisses, le marché des transferts est déjà avancé. Yamaha préparait un duo composé de Rory Martin et Ai Ogura pour la suite. Et pour Quartararo, la piste la plus chaude mène vers Honda, mais rien n'est confirmé pour le moment. Fin de ce flash, excellent après-midi à tous.
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1: Bonjour à tous, cette semaine dans le Point Lexico, on va parler poissons. On a tous eu ce moment dans notre vie où on a un genre de bug lié à l'étonnement. Par exemple, votre ami vous annonce une nouvelle choquante et vous êtes stupéfait au point de le fixer du regard. C'est alors qu'il s'exclame « Arrête de me regarder avec tes yeux de merlan frit ». Mais d'où vient cette expression? Eh bien, rouler des yeux de merlan frit, vous l'aurez compris, c'est fixer quelqu'un ou quelque chose avec étonnement. Même si en argot, le merlan désigne le coiffeur, ça n'a rien à voir avec tout ça ici. L'origine de cette expression résulte, comme la plupart du temps, d'une observation. Elle réside dans le fait que lorsque l'on cuit un merlan à la poêle, ou n'importe quel autre poisson d'ailleurs, le poisson a en général la bouche ouverte et les yeux sortis de leurs orbites, comme s'il était étonné. Mais alors pourquoi un merlan et pas n'importe quel autre poisson alors? Eh bien Claude Duneton, dans son ouvrage La puce à l'oreille, donne un élément de réponse. En effet, Caylus, en 1745, écrivait déjà que les hommes amoureux regardaient leurs amantes avec des yeux de carpe frite. Plus tard, au 19e siècle, Laurédan Larcher reprend cette expression, mais avec le merlan cette fois-ci. Et oui, autre temps et autre poisson. On récapitule, avoir des yeux de merlan frit reprend cette expression, mais avec le merlan cette fois-ci. Et oui, autre temps et autre poisson. On récapitule, avoir des yeux de merlan frit vient de la tête étonnée.

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2: Aujourd'hui, on parle de Wonderwall du groupe Oasis. C'est une chanson qui est sortie en octobre 1995. Elle a été élue meilleure chanson britannique de tous les temps en 2005 par les auditeurs de Europe 2, l'ancien nom de Virgin Radio. Elle a été utilisée et reprise de nombreuses fois. Elle parle d'un ami imaginaire qui va arriver pour nous sauver de nous-mêmes, selon Noël Gallagher. Moi, le moment où elle m'a le plus marqué, c'est dans le très beau film Mommy de Xavier Dolan. La chanson intervient au moment où les personnages se sentent bien, le mieux c'est encore d'écouter.

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1: Bonjour à tous, à la une de l'actualité, un mot concernant l'explosion provoquée par un colis piégé à Monaco hier soir qui a fait 3 blessés dans un immeuble du centre-ville. Le procureur général a pris la parole ce matin. 2 personnes sont en urgence absolue, dont une femme avec un pronostic vital toujours engagé. Un adolescent a été plus légèrement touché. Le suspect, lui, est toujours recherché. Il a été repéré par plusieurs caméras de surveillance. Une enquête pour tentative d'assassinat a été ouverte. Du changement, à partir de demain, un nouveau congé de naissance qui permettra de prendre jusqu'à 2 mois supplémentaires, le prix du gaz qui augmente de 7,4%, les petits colis venus de l'étranger qui seront désormais taxés à hauteur de 3€ par article. Côté service à la personne, le seuil d'exonération passe de 70 à 80 ans. Et puis les étudiants étrangers non européens, non boursiers ne pourront plus bénéficier des aides au logement. Le groupe Total Energy annonce le maintien de son plafonnement des prix des carburants cet été dans ses stations-services rurales, avec un prix maximum fixé à 1,99€ le litre pour l'essence et le diesel. Cette mesure concerne environ 1200 stations en zone rurale, où les baisses de prix mettent plus de temps à se répercuter sur les tarifs à la pompe. Le ministre de la Justice, Gérald Darmanin, indique que 88 000 plaintes pour violences sexuelles visant des enfants sont actuellement réexaminées par les services d'enquête. Parmi elles, plus de 7 000 concernent des faits avec un auteur présumé identifié. Ce travail de réévaluation doit permettre de faire un point précis de la situation le 14 juillet prochain. Le député socialiste Philippe Brun annonce officiellement sa candidature à une éventuelle primaire interne du Parti socialiste pour la présidentielle. Plusieurs figures sont déjà en lice ou pressenties comme Olivier Faure, François Hollande ou Raphaël Glucksmann. Le PS doit justement se réunir ce soir. En Birmanie, au moins 5 personnes sont mortes dans l'effondrement d'une mine de jade désaffectée dans l'état de Kachin. Une quinzaine d'autres personnes sont encore portées disparu. Le glissement de terrain a été provoqué par de fortes pluies de mousson. Les opérations de secours se poursuivent pour tenter de retrouver d'éventuels survivants. Et puis un mot, MotoGP, c'est désormais confirmé, Fabio Quartararo va quitter Yamaha à la fin de la saison. Le Niçois, champion du monde en 2021, tournait avec le constructeur japonais depuis 2019. Son coéquipier Alex Rins va lui aussi quitter l'écurie. En coulisses, le marché des transferts est déjà avancé. Yamaha préparait un duo composé de Rory Martin et Ai Ogura pour la suite. Et pour Quartararo, la piste la plus chaude mène vers Honda, mais rien n'est confirmé pour le moment. Fin de ce flash, excellent après-midi à tous.

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1: Connaissez-vous la dyspraxie ? Cet handicap fait partie de ces troubles que l'on dit invisibles, les dys. Dyslexie, dysphasie, dyspraxie ou encore dyscalculie, ces troubles touchent environ 6% de la population française. Mais alors, comment se manifeste la dyspraxie ? Quelles en sont les incidences au quotidien ? Laurie Denis, jeune dyspraxique de 24 ans et membre de l'association Dyspraxie Alsace, nous en donne un exemple.
2: La première fois, par exemple, qu'on écrit un R, la maîtresse vous explique que vous montez avec le stylo, vous faites une boucle, un pont, puis vous redescendez. Et du coup, l'élève de CP qui a fait 3, 4 lignes de R, au bout d'un moment, il va l'automatiser, puis il va se dire « je vais écrire un R », il va écrire son R sans même y réfléchir. Nous, les dyspraxiques, on est obligés très très longtemps, voire toutes nos vies pour certains, de se dire « là je monte, je fais la boucle, je fais le pont et un R ». Ce qui est très énergivore, mais en plus qui va demander énormément de se dire « là je monte, je fais la boucle, je fais le pont et un R ». Ce qui est très énergivore, mais en plus qui va demander énormément de concentration. Et du coup,

0: d'ordre psychologique chez les personnes atteintes de cet handicap encore méconnu. Comme en témoignent Laurie Denis et Eric Dumoulin, président de Dyspraxie Alsace.
1: Ça peut créer des gros soucis hein, de harcèlement scolaire. Non seulement on perd confiance en soi, mais en plus, jusqu'à ce qu'on quitte l'établissement, on a cette espèce de réputation qui nous suit. Moi, par exemple, ça m'a engendré des TOC, un trouble anxieux généralisé, que j'avais pas avant. Je suis pas née avec des TOC, je suis née avec une dyspraxie, mais ce que j'ai vécu par rapport à la dyspraxie fait que j'ai des TOC. Du coup, oui, si on fait pas attention, ça peut aussi engendrer des troubles plus ou moins importants au niveau psychique, quoi.
2: Tous les troubles 10 engendrent une baisse de confiance et d'estime de soi. Et il y a un effet domino qui se produit ainsi et qui fait que l'enfant 10 peut se retrouver en échec, notamment en échec scolaire.
0: Mais la dyspraxie n'empêche pourtant pas la réussite scolaire. Des moyens techniques efficaces peuvent pallier aux troubles.
1: On peut mettre en place des choses au niveau de la scolarité, le PAP, le projet d'accompagnement personnalisé, qui permet de mettre en place des outils comme l'ordinateur ou remplacer une question écrite lors d'un contrôle par une question orale. On peut aussi mettre en place un tiers-temps qui prend aussi en compte le trouble de l'attention qui accompagne très souvent la dyspraxie.
2: Si on compense le handicap, l'enfant 10 réussira parce que il a toutes les capacités intellectuelles pour réussir. Donc il n'y a aucun souci pour qu'il réussisse à partir du moment où on enlève ce problème d'automatisation du geste.
0: L'association Dyspraxie Alsace mène depuis 2012 des actions dans toute la région auprès des familles en matière de diagnostic, d'accompagnement scolaire, de reconnaissance MDPH, mais pas seulement.
2: Le but de l'association, c'est déjà de se réunir entre dyspraxiques, proches de dyspraxiques, pour se soutenir, parce que c'est pas toujours facile. L'autre point d'attention pour nous, c'est de faire connaître le trouble aussi bien au grand public qu'aux institutionnels. Nous, ce qu'on fait, ce sont des formations pour permettre aux entreprises donc de comprendre pour un tuteur de stage, pour un employeur, ce qu'est la dyspraxie.
0: Laurie nous explique comment l'association a pu être un soutien pour elle.
1: Quand on a pu créer Dyspraxie Alsace, je me suis vraiment sentie moins seule. Et je pense qu'avec le recul, c'est ce que j'aurais voulu. À 12, 13 ans, c'est juste me dire, t'es pas seule, il y a d'autres personnes qui sont dyspraxiques. Ces gens sont là, même si c'est pas pour parler de la dyspraxie, c'est pour te montrer qu'eux aussi sont dits. C'est que y en a qui ont réussi, il y en a qui sont en passe de réussir.
0: Éric Dumoulin, président de Dyspraxie Alsace, mais aussi papa d'un adolescent dyspraxique, a un message d'espoir à faire passer.
2: Lorsque on a été confronté à ce diagnostic, ça a été un choc, ça a été une difficulté, on était complètement perdus, on ne savait pas ce que c'était, et puis on se disait, notre enfant, qu'est-ce qu'il va devenir? Est-ce que ça va aller? Est-ce qu'il va pouvoir s'en sortir? Est-ce qu'il ne va pas être malheureux toute sa vie? Et ce n'est pas vrai, il peut être très heureux avec son handicap, il ne faut pas le nier, il aura toujours sa dyspraxie, ça ne guérit pas. Mais il peut être très heureux avec ça et il peut s'en sortir, il peut avoir un métier, il peut avoir une vie sociale, il peut avoir une vie de famille, il peut sans problème continuer à vivre, il n'y a pas de souci.
0: Pour plus d'informations sur la dyspraxie ou pour contacter l'association, rendez-vous sur leur site national dyspraxie.fr ou sur leur page Facebook DFD Alsace. Zoom sur votre région, c'est terminé pour aujourd'hui. On se retrouve la semaine prochaine pour un nouveau reportage.
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0: Bonjour à tous, à la une de l'actualité, un mot concernant l'explosion provoquée par un colis piégé à Monaco hier soir qui a fait 3 blessés dans un immeuble du centre-ville. Le procureur général a pris la parole ce matin. 2 personnes sont en urgence absolue, dont une femme avec un pronostic vital toujours engagé. Un adolescent a été plus légèrement touché. Le suspect, lui, est toujours recherché. Il a été repéré par plusieurs caméras de surveillance. Une enquête pour tentative d'assassinat a été ouverte. Du changement à partir de demain, un nouveau congé de naissance qui permettra de prendre jusqu'à 2 mois supplémentaires. Le prix du gaz qui augmente de 7,4%. Les petits colis venus de l'étranger qui seront désormais taxés à hauteur de 3 € par article. Côté service à la personne, le seuil d'exonération passe de 70 à 80 ans. Et puis les étudiants étrangers non européens, non boursiers ne pourront plus bénéficier des aides au logement. Le groupe Total Energy annonce le maintien de son plafonnement des prix des carburants cet été dans ses stations-service rurales, avec un prix maximum fixé à 1,99 € le litre pour l'essence et le diesel. Cette mesure concerne environ 1200 stations en zone rurale, où les baisses de prix mettent plus de temps à se répercuter sur les tarifs à la pompe. Le ministre de la Justice, Gérald Darmanin, indique que 88 000 plaintes pour violences sexuelles visant des enfants sont actuellement réexaminées par les services d'enquête. Parmi elles, plus de 7 000 concernent des faits avec un auteur présumé identifié. Ce travail de réévaluation doit permettre de faire un point précis de la situation le 14 juillet prochain. Le député socialiste Philippe Brun annonce officiellement sa candidature à une éventuelle primaire interne du Parti socialiste pour la présidentielle. Plusieurs figures sont déjà en lice ou pressenties comme Olivier Faure, François Hollande ou Raphaël Glucksmann. Le PS doit justement se réunir ce soir. En Birmanie, au moins 5 personnes sont mortes dans l'effondrement d'une mine de jade désaffectée dans l'état de Kachin. Une quinzaine d'autres personnes sont encore portées disparues. Le glissement de terrain a été provoqué par de fortes pluies de mousson. Les opérations de secours se poursuivent pour tenter de retrouver d'éventuels survivants. Et puis un mot, MotoGP, c'est désormais confirmé, Fabio Quartararo va quitter Yamaha à la fin de la saison. Le Niçois, champion du monde en 2021, tournait avec le constructeur japonais depuis 2019. Son coéquipier Alex Rins va lui aussi quitter l'écurie. En coulisses, le marché des transferts est déjà avancé. Yamaha préparait un duo composé de Rory Martin et Ai Ogura pour la suite. Et pour Quartararo, la piste la plus chaude mène vers Honda, mais rien n'est confirmé pour le moment. Fin de ce flash, excellent après-midi à tous.
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1: Mon papa n'est pas déclaré mort. Il est porté disparu. Donc ça veut encore dire autre chose. Alors pendant des années et des années, on attendait. Mais maintenant, il aurait plus de 100 ans. Donc, je pense qu'il n'est plus en vie. Mais tous les ans, quand il a son anniversaire, je me disais, ah bah oui, il a tel ou tel âge, il a 50 ans, il a 60 ans, il a 70 ans. Parce que beaucoup ne sont pas non plus revenir parce qu'ils ne voulaient plus revenir. Alors, on était toujours là dans le doute. Enfin, moi j'étais dans le doute, quoi. Mais maintenant, ça va. Mais par contre, je ne regarde pas trop les choses militaires ou les choses de la guerre, parce que j'ai acheté énormément de livres où il y avait des témoignages et des choses comme ça. J'ai arrêté tout ça. Et je me sens plus sereine.
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1: La dernière année, les canons tiraient jour et nuit. Nous, on jouait. Il y a un obus est passé au-dessus de nous, on l'a regardé et on a continué à jouer parce qu'on ne tenait plus compte de ce qui se passait autour. Et ça, c'est avant qu'on était libéré et après. Ça continuait pendant des mois, jour et nuit. Et ça, on a oublié. Les gens ne se rappellent plus. Ben, moi, je m'en rappelle. Et on a souvent été touchés autour de moi. La bière Cronenbourg était bombardée. Et vous ne me croirez pas, ça sentait le vin. C'est qu'ils avaient dû faire du trafic. Ils ont dû mettre une... Et ça a été touché. Dans les rigoles, il y avait le vin et on ne pouvait pas en acheter à l'époque. Ça ne s'oublie pas.
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0: Bonjour à tous, à la une de l'actualité. L'auteur de l'attaque au colis piégé à Monaco est toujours recherché. Le bilan fait état de 3 blessés, dont 2 graves après l'attaque d'hier soir. Parmi les victimes, il y a un riche homme d'affaires d'origine ukrainienne. Et selon le procureur général de Monaco, Stéphane Thibault, le mobile terroriste n'est pas retenu.
1: Le cadre juridique de l'enquête que nous avons confiée à la sûreté publique, à la police judiciaire, c'est une enquête de flagrance ouverte des chefs de tentative d'assassinat et de dépôt sur la voie publique de substances ou engins explosifs. Ça n'est donc pas une qualification terroriste, et j'insiste là-dessus, nous n'avons pour l'instant pas les éléments pour retenir cette qualification. Ça se poursuivra a priori dans le cadre d'une information judiciaire que je pense ouvrir d'ici demain.
0: Voilà le procureur général de Monaco tout à l'heure, l'enquête se poursuit. La chaleur pourrait déjà faire son retour dès vendredi. Selon Météo France, un nouvel épisode caniculaire est attendu ce week-end avec des températures qui pourraient dépasser les 35 degrés dans plusieurs régions. Et selon Santé publique France, la canicule du mois de mai a causé au moins 300 décès supplémentaires. Le réexamen des plaintes pour violences sexuelles sur mineurs prend de l'ampleur. Le ministre de la Justice, Gérald Darmanin, annonce que 88 000 plaintes sont désormais recensées contre 70 000 après le meurtre de Liana. Un premier bilan de cette vaste opération est attendu le 14 juillet. Pas de revalorisation pour l'allocation chômage en juillet. Faute de majorité lors du conseil d'administration de l'UNEDIC, les indemnités restent inchangées. La CGT dénonce une nouvelle perte de pouvoir d'achat pour les demandeurs d'emploi. C'est une nouvelle conséquence de la crise des librairies. Le groupe Nozoli, qui réunit les enseignes Furet du Nord et De Citre, prévoit de fermer 11 magasins et de supprimer jusqu'à 163 postes. Le groupe évoque des difficultés dans le secteur. Bonne nouvelle pour les automobilistes qui prennent la route des vacances. Total Energy maintient cet été le plafonnement du prix des carburants à 1,99€ le litre dans ses 1200 stations-service situées en zone rurale. La mesure sera aussi appliquée dans les stations d'autoroute du groupe lors des grands week-ends de départ en vacances. Enfin en sport, c'est la tuile pour Léon Marchand. Le quadruple champion olympique déclare forfait jusqu'à la fin des championnats de France de natation. Le Toulousain de 24 ans souffre d'une gêne à l'adducteur droit. Il renonce donc aux 4 courses qui lui restaient à un peu plus de 5 semaines des championnats d'Europe. Voilà pour l'actualité. Excellent après-midi à tous.

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1: Bonjour et bienvenue dans Ça vaut le détour. Cette fois, le film que vous n'avez pas vu, mais qui vaut le coup, est un film français pas comme les autres. C'est La tête haute d'Emmanuel Berco, qui est une œuvre forte et émouvante.
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1: Dans La tête haute, on suit Malony de ses 6 ans à ses 18 ans. Abandonnée par sa mère instable, jouée par Sarah Forestier, passant de foyer en centre éducatif, sa scolarité est désastreuse. Le juge pour enfants, joué par Catherine Deneuve, essaye d'aider Malony, bien qu'il n'y ait pas trop de résultats. La souffrance de Malony se traduit en une violence qu'il ne contrôle plus. Il est donc confié à un éducateur judiciaire, joué par Benoît Magimel, qui tente lui aussi de le sauver. Entre progrès et rechute, Malony va tenter de prendre sa chance pour s'épanouir.
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1: La tête haute a été tournée en France et il ouvre le festival de Cannes 2015. Il reçoit plusieurs prix dans plusieurs compétitions de cinéma. Lors de la saison 2016 du festival de Cannes, le César du meilleur espoir masculin est décerné à Rod Pardot, qui joue le personnage principal et qui n'avait jamais fait de cinéma avant. Rod est en effet incroyable à l'écran. La directrice de casting a repéré Rod lors d'un casting sauvage dans un lycée professionnel. La réalisatrice voulait un jeune qui ne soit pas le stéréotype du délinquant et qui soit aussi plein de sincérité. La difficulté pour l'acteur novice était de rendre Malony, cette tête à claque, attachante. La citation suivante, du livre d'un juge, résume très bien le cœur du film. « L'éducation est un droit fondamental. Il doit être assumé par la famille et si elle n'y parvient pas, il revient à la société de l'assumer. » La tête haute est un film difficile, mais aussi profondément humaniste.
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1: La tête haute, c'est le genre de film qui prend aux tripes. C'est un choc. C'est d'une telle justesse d'interprétation et de scénario que ça vous bouleverse. Tout au long du film, l'équilibre entre confiance et découragement est délicat. Une attention toute particulière a été portée sur l'échange des regards entre personnages qui en dit parfois plus long que les dialogues. La tête haute est aussi un film engagé sur les questions sociales d'aujourd'hui. Il montre tout le travail éducatif qui est fait et il dénonce l'injustice de ces jeunes démunis qui se retrouvent en prison à 15, 16 ou 17 ans à peine. Un film dont on ressort bien secoué. La tête haute est un film qui vaut le détour.
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0: Bonjour à tous, à la une de l'actualité. L'auteur de l'attaque au colis piégé à Monaco est toujours recherché. Le bilan fait état de 3 blessés, dont 2 graves après l'attaque d'hier soir. Parmi les victimes, il y a un riche homme d'affaires d'origine ukrainienne. Et selon le procureur général de Monaco, Stéphane Thibault, le mobile terroriste n'est pas retenu.
1: Le cadre juridique de l'enquête que nous avons confiée à la sûreté publique, à la police judiciaire, c'est une enquête de flagrance ouverte des chefs de tentative d'assassinat et de dépôt sur la voie publique de substances ou engins explosifs. Ça n'est donc pas une qualification terroriste, et j'insiste là-dessus, nous n'avons pour l'instant pas les éléments pour retenir cette qualification. Ça se poursuivra a priori dans le cadre d'une information judiciaire que je pense ouvrir d'ici demain.
0: Voilà le procureur général de Monaco tout à l'heure, l'enquête se poursuit. La chaleur pourrait déjà faire son retour dès vendredi. Selon Météo France, un nouvel épisode caniculaire est attendu ce week-end avec des températures qui pourraient dépasser les 35 degrés dans plusieurs régions. Et selon Santé publique France, la canicule du mois de mai a causé au moins 300 décès supplémentaires. Le réexamen des plaintes pour violences sexuelles sur mineurs prend de l'ampleur. Le ministre de la Justice, Gérald Darmanin, annonce que 88 000 plaintes sont désormais recensées contre 70 000 après le meurtre de Liana. Un premier bilan de cette vaste opération est attendu le 14 juillet. Pas de revalorisation pour l'allocation chômage en juillet. Faute de majorité lors du conseil d'administration de l'UNEDIC, les indemnités restent inchangées. La CGT dénonce une nouvelle perte de pouvoir d'achat pour les demandeurs d'emploi. C'est une nouvelle conséquence de la crise des librairies. Le groupe Nozoli, qui réunit les enseignes Furet du Nord et De Citre, prévoit de fermer 11 magasins et de supprimer jusqu'à 163 postes. Le groupe évoque des difficultés dans le secteur. Bonne nouvelle pour les automobilistes qui prennent la route des vacances. Total Énergie maintient cet été le plafonnement du prix des carburants à 1,99€ le litre dans ses 1200 stations-service situées en zone rurale. La mesure sera aussi appliquée dans les stations d'autoroute du groupe lors des grands week-ends de départ en vacances. Enfin, en sport, c'est la tuile pour Léon Marchand. Le quadruple champion olympique déclare forfait jusqu'à la fin des championnats de France de natation. Le Toulousain de 24 ans souffre d'une gêne à l'adducteur droit. Il renonce donc aux 4 courses qui lui restaient à un peu plus de 5 semaines des championnats d'Europe. Voilà pour l'actualité. Excellent après-midi à tous.

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1: Le développement des pays producteurs de drogue passe par l'éradication des cultures illégales.
0: Bonjour Nicolas.
2: Bonjour Gladys.
0: Alors aujourd'hui, un sujet atypique, la drogue et le lien qu'elle peut avoir sur le développement des pays producteurs. Un premier constat qui peut peut-être être fait, c'est que l'économie de la drogue est importante, n'est-ce pas ?
2: Oui, dans certains pays, la production de drogue occupe une place centrale. C'est le cas par exemple de l'Afghanistan, où la valeur de la production d'opium représente une part importante du PIB. Pour autant, si la drogue rapporte, ce n'est pas pour tout le monde. Force est de constater que les pays producteurs sont bien souvent pauvres ou faillis. On peut penser à la Colombie ou à la Bolivie aussi. Mais plus encore, ce n'est pas parce que des bénéfices sont dégagés que les cultivateurs sont ceux qui en profitent. Bien au contraire, ils restent souvent pauvres.
0: L'éradication des cultures illégales s'est donc posée comme solution pour lutter contre la drogue et ainsi permettre le développement des pays producteurs. Quel est finalement le bilan de cette démarche ?
2: L'éradication des cultures illicites est la réponse qui a été tout particulièrement soutenue par les États-Unis qui ont encouragé notamment l'épandage aérien d'herbicides. Seulement, on ne peut que constater que la production de drogue continue. Les producteurs se déplacent dans des zones encore moins accessibles. Le bilan de ces actions n'est donc pas très concluant, d'autant plus que ces opérations d'éradication forcée touchent généralement les parcelles des plus pauvres. Les plus puissants parviennent souvent à y échapper grâce à leurs relations et à la corruption.
0: Alors, quelle solution plus efficace peut être avancée pour limiter les cultures de drogue ?
2: Il faudrait en fait sûrement favoriser le développement de cultures alternatives plutôt que de s'engager dans le tout répressif. Le développement d'un pays ne peut se faire qu'avec ses habitants et non contre eux. Or, si on éradique les cultures illégales sans proposer quelque chose derrière, on ne fait que retirer à la population ses moyens de subsistance. Il est alors important de se donner les moyens financiers et politiques pour construire une alternative bénéfique à tous.
0: Alors concrètement, comment est-ce que cela est possible ?
2: Alors l'ONU s'est déjà lancée dans cette voie. L'idée est de proposer des cultures de substitution au lieu du pavot ou de la coca. Les résultats diffèrent selon les pays. Ils sont positifs en Thaïlande, moins en Afghanistan. Pour que ces projets de développement alternatif prennent leur essor, il faut en fait qu'ils soient accompagnés par la construction d'infrastructures routières, d'écoles. En effet, les paysans sont prêts à abandonner leur culture illicite pour des activités moins rémunératrices dès lors qu'ils sont assurés de travailler en sécurité, de pouvoir envoyer leurs enfants à l'école, de pouvoir écouler leurs marchandises grâce à la réfection des routes.
0: Si l'approche répressive n'a donc pas fonctionné, pourquoi finalement continuer dans cette direction et ne pas privilégier les projets de développement alternatif justement ?
2: Ben seulement, le calendrier du développement n'est pas celui des hommes politiques. Électoralement, il est moins vendeur d'expliquer aux citoyens qu'il faudra de nombreuses années d'aide à un pays avant que la production de drogue n'y soit définitivement supprimée, plutôt que de leur montrer des photos d'épandage aérien d'herbicides. La disparition des cultures illégales doit rester l'objectif à long terme, mais il faut d'abord aider les paysans à développer des activités légales avant de leur imposer l'abandon du pavot ou de la coca.
0: On ne peut donc pas se contenter d'éradiquer les cultures illicites de drogue, mais en parallèle, il faut bien penser à un autre modèle de développement pour les pays concernés. 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

0: Salut les cocos, bienvenue dans Petit Écran Rococo, la chronique qui revient sur vos séries d'enfance. On débarque dans une toute nouvelle décennie, les années 70. Claude François, Coluche, Gainsbourg ou encore France Gall font partie des personnalités françaises phares de cette période. Niveau international, Bruce Lee, Stallone, De Niro ou encore Al Pacino crèvent l'écran tandis qu'Abba, les Bee Gees, Prince et bien sûr Queen réunissent des foules entières en délire. Mais trêve d'introduction et concentrons-nous sur notre prochaine série d'animation. Née d'une anecdote plutôt cocasse en 1970, ces personnages colorés ont de la bonne humeur à revendre. Ce n'est d'ailleurs pas le générique de la fiction qui ira à l'encontre de ces ondes positives.
1: Voilà.

0: Créée par Annette Tison et Talus Taylor, un couple franco-américain, la série présente des personnages en forme de poire. Mais pourquoi donc ? Revenons à l'anecdote dont je vous ai parlé au début de cette émission. Alors qu'Annette Tison et Talus Taylor se promènent dans Paris, l'homme entend un enfant réclamer une friandise répondant au doux nom de Baba Baba. Ne comprenant pas le sens de ce mot, il en demande la signification à sa femme. Celle-ci lui explique qu'il s'agit en réalité d'une barba papa, candy floss ou cotton candy en anglais. Le couple ne va alors pas tarder à dessiner une petite forme inspirée du fameux bonbon, rose et ronde, à laquelle il donnera le nom barba papa. Petit à petit, barba papa devient une grande famille. Mais nos cocos se souviennent-ils de tous les membres de cette joyeuse tribu ?
1: Oula, alors clairement, j'en souviens pas de tous. Je me souviens de... Barba papa déjà, évidemment.
2: Barba maman et barba papa. Barbie bulle.
1: Il y avait aussi un qui s'appelait Barbie dure, je crois.
2: Barba lala. Barba belle.
1: Barbouille.
2: Et Barbie bou.
0: Pas mal, il en manque qu'un seul. Faisons un petit récap. On retrouve effectivement les parents, barba papa et barba mama. Puis viennent ensuite les barba bébés. Trois filles et quatre garçons. Barba lala, barba belle, barbotine, barbie dure, barbie bulle, barbouille et barbidou. Chacun se différencie par une couleur et des aptitudes qui lui sont propres. Pour le coup, nos cocos sèchent complètement.
1: Ouais, leurs aptitudes. Alors là, honnêtement, je crois que je m'en souviens plus du tout. Ça, c'est quelque chose que j'ai complètement oublié.
0: Bon, Barbouille est donc le petit peintre, Barbie Dure l'athlète, Barbie Bulle le génie de la science, Barba Lala la musicienne, Barba Belle la petite princesse, Barbotine l'intellectuel et Barbidou le biologiste. Mais d'ailleurs, vous souvenez-vous de leurs couleurs ?
2: Au niveau des couleurs, il me semble qu'il y a rose, noir, bleu.
1: Il y avait un rouge, il y avait un jaune, il y avait une violette.
2: Orange.
1: Une verte.
0: Et c'est un sans faute, excellent ! Un préféré peut-être parmi tout ce beau monde ?
2: Barba papa, parce qu'il est rose. Et je sais pas, j'aime bien le rose, du coup, c'est mon préféré juste pour ça.
0: Barba papa, parfait, on valide. Une autre préférence ?
1: Alors, je crois avoir jamais vraiment réfléchi à la question.
0: Ah ? Voilà qui nous rend curieux.
1: Quand je regardais, je me suis jamais vraiment dit si j'en avais un que je préférais aux autres. Ouais, non, je sais pas.
0: Super, on va s'en contenter alors. Personnellement, quand on me dit Barba Papa, je pense tout de suite à Barbouille. Dans mes souvenirs, ce petit peintre trop choupinou est un personnage sensible et parfois incompris par sa fratrie. Le propre d'un artiste finalement. Un chouïa plus sérieusement, comment pourrait-on qualifier le dessin animé des Barba Papa ?
2: Je qualifierais les Barba Papa comme un dessin animé sympa.
1: Je trouvais ça marrant aussi, j'aimais bien voir un petit peu toutes ces créatures se transformer un peu en tout et n'importe quoi.
2: Enfin, c'est très coloré et puis ça se finit toujours bien. Enfin, il y a un petit souci, un petit problème et c'est toujours réglé à la fin.
0: C'est vrai, il y avait toujours une sorte de petite morale ou de leçon dans chaque épisode. Ça serait à revoir selon vous ?
1: Juste par pure nostalgie, je pense que je garderai un petit peu.
2: Oui, je suis prête à le revoir. Je le fais déjà.
0: Ah ouais ? C'est marrant ça. Et vous, derrière la radio, vous re-regarderiez les Barba Papa ? Je suis presque prête à parier une poire que oui. Bah oui, une poire, comme la forme des Barba Papa. On reste dans le thème jusqu'au bout, les cocos. Avant de clore cette émission, saviez-vous que les Barba Papa bénéficient d'un rayonnement international ? En 2015, à l'occasion de leurs 45 ans, Google leur a par exemple consacré un doodle rien qu'à eux. Vous savez, c'est quand le logo Google se modifie au moment d'Halloween, de Noël ou encore pour fêter l'anniversaire d'une célébrité. Aussi, grâce à la forme de leur maison et leur amour pour les animaux, cette grande famille a été qualifiée d'écologiste avant l'heure. Surprenant, pas vrai ? Et c'est donc là-dessus que l'on se quitte. Merci pour votre présence et votre écoute et on se retrouve bientôt avec le 7e épisode de Petit Écran Rococo. Quelle sera la prochaine série d'animation ?
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0: Bonjour à tous, à la une de l'actualité. L'auteur de l'attaque au colis piégé à Monaco est toujours recherché. Le bilan fait état de 3 blessés, dont 2 graves après l'attaque d'hier soir. Parmi les victimes, il y a un riche homme d'affaires d'origine ukrainienne. Et selon le procureur général de Monaco, Stéphane Thibault, le mobile terroriste n'est pas retenu.
1: Le cadre juridique de l'enquête que nous avons confiée à la sûreté publique, à la police judiciaire, c'est une enquête de flagrance, ouverte des chefs de tentative d'assassinat et de dépôt sur la voie publique de substances ou engins explosifs. Ça n'est donc pas une qualification terroriste, et j'insiste là-dessus, nous n'avons pour l'instant pas les éléments pour retenir cette qualification. Ça se poursuivra a priori dans le cadre d'une information judiciaire que je pense ouvrir d'ici demain.
0: Voilà le procureur général de Monaco tout à l'heure, l'enquête se poursuit. La chaleur pourrait déjà faire son retour dès vendredi. Selon Météo France, un nouvel épisode caniculaire est attendu ce week-end avec des températures qui pourraient dépasser les 35 degrés dans plusieurs régions. Et selon Santé publique France, la canicule du mois de mai a causé au moins 300 décès supplémentaires. Le réexamen des plaintes pour violences sexuelles sur mineurs prend de l'ampleur. Le ministre de la Justice, Gérald Darmanin, annonce que 88 000 plaintes sont désormais recensées contre 70 000 après le meurtre de Liana. Un premier bilan de cette vaste opération est attendu le 14 juillet. Pas de revalorisation pour l'allocation chômage en juillet. Faute de majorité lors du conseil d'administration de l'UNEDIC, les indemnités restent inchangées. La CGT dénonce une nouvelle perte de pouvoir d'achat pour les demandeurs d'emploi. C'est une nouvelle conséquence de la crise des librairies. Le groupe Nozoli, qui réunit les enseignes Furet du Nord et Deux Citres, prévoit de fermer 11 magasins et de supprimer jusqu'à 163 postes. Le groupe évoque des difficultés dans le secteur. Bonne nouvelle pour les automobilistes qui prennent la route des vacances. Total Energy maintient cet été le plafonnement du prix des carburants à 1,99€ le litre dans ses 1200 stations-service situées en zone rurale. La mesure sera aussi appliquée dans les stations d'autoroute du groupe lors des grands week-ends de départ en vacances. Enfin en sport, c'est la tuile pour Léon Marchand. Le quadruple champion olympique déclare forfait jusqu'à la fin des championnats de France de natation. Le Toulousain de 24 ans souffre d'une gêne à l'adducteur droit. Il renonce donc aux 4 courses qui lui restaient à un peu plus de 5 semaines des championnats d'Europe. Voilà pour l'actualité. Excellent après-midi à tous. 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

Bonjour à tous, aujourd'hui dans Fallait y penser, on va parler études et voyages. À l'occasion des Erasmus Day qui se sont déroulés dans toute l'Europe, célébrant ainsi les 30 ans du célèbre programme d'échange, on s'est demandé d'où venait ce nom. La raison est toute simple, le programme Erasmus tire son nom en fait du célèbre humaniste et homme de lettres Erasme. Erasme qui est né en 1467 ou 66 ou 69 selon les sources à Rotterdam. C'était un chanoine régulier de Saint-Augustin mais aussi un philosophe, théologien et surtout un homme de lettres puisqu'il a fait partie du mouvement humaniste de la Renaissance. C'était un homme qui a beaucoup voyagé, il a notamment été à Paris, à Bruxelles, à Fribourg, à Bois-le-Duc et encore dans d'autres pays européens. Ami des plus grands hommes politiques d'Europe d'ailleurs, ouvert sur les autres cultures de par son inscription dans le courant humaniste, c'est donc sans surprise qu'en 1987, Domenico Lenarduzzi donne le nom d'Erasmus à son nouveau programme d'échange européen. C'est d'abord un hommage à ce grand humanisme du XVIe siècle pour les nombreux voyages qu'il a effectués au sein de l'Europe afin de s'enrichir intellectuellement, mais également pour son engagement militant pour la paix en Europe. D'autre part, le mot Erasmus, qui est le nom latin d'Erasme, est l'acronyme de European Region Action Scheme for the Mobility of University Students, qui est le nom complet en fait du programme d'échange. Bien qu'à sa création, le programme Erasmus était porté seulement sur l'Europe, aujourd'hui il permet de globalement partir dans tout le monde entier, puisqu'il inclut en plus des pays de l'Union européenne, les États des espaces économiques européens et les États membres de l'Association européenne de libre-échange, ainsi que la Turquie et la Macédoine. Enfin, la philosophie du programme s'inspire directement de celle d'Erasme, c'est-à-dire que voyager, s'ouvrir à d'autres cultures et s'ouvrir sur le monde est une autre façon d'apprendre les choses et de se former. On récapitule donc, le programme d'échange interuniversitaire Erasmus s'appelle ainsi, en hommage à Erasme, grand penseur du XVIe siècle, qui a voyagé dans toute l'Europe, mais aussi parce que le programme partage les valeurs humanistes d'Erasme. Et le point bonus, c'est que le nom latin d'Erasmus, qui a voyagé dans toute l'Europe, mais aussi parce que le programme partage les valeurs humanistes d'Erasme. Et le point bonus, c'est que le nom latin d'Erasmus est l'acronyme du nom complet du programme.

0: Bonjour à tous, à la une de l'actualité. L'auteur de l'attaque au colis piégé à Monaco est toujours recherché. Le bilan fait état de 3 blessés, dont 2 graves après l'attaque d'hier soir. Parmi les victimes, il y a un riche homme d'affaires d'origine ukrainienne. Et selon le procureur général de Monaco, Stéphane Thibault, le mobile terroriste n'est pas retenu.
1: Le cadre juridique de l'enquête que nous avons confiée à la sûreté publique, à la police judiciaire, c'est une enquête de flagrance ouverte des chefs de tentative d'assassinat et de dépôt sur la voie publique de substances ou engins explosifs. Ça n'est donc pas une qualification terroriste, et j'insiste là-dessus, nous n'avons pour l'instant pas les éléments pour retenir cette qualification. Ça se poursuivra a priori dans le cadre d'une information judiciaire que je pense ouvrir d'ici demain.
0: Voilà le procureur général de Monaco tout à l'heure, l'enquête se poursuit. La chaleur pourrait déjà faire son retour dès vendredi. Selon Météo France, un nouvel épisode caniculaire est attendu ce week-end avec des températures qui pourraient dépasser les 35 degrés dans plusieurs régions. Et selon Santé publique France, la canicule du mois de mai a causé au moins 300 décès supplémentaires. Le réexamen des plaintes pour violences sexuelles sur mineurs prend de l'ampleur. Le ministre de la Justice, Gérald Darmanin, annonce que 88 000 plaintes sont désormais recensées contre 70 000 après le meurtre de Liana. Un premier bilan de cette vaste opération est attendu le 14 juillet. Pas de revalorisation pour l'allocation chômage en juillet. Faute de majorité lors du conseil d'administration de l'UNEDIC, les indemnités restent inchangées. La CGT dénonce une nouvelle perte de pouvoir d'achat pour les demandeurs d'emploi. C'est une nouvelle conséquence de la crise des librairies. Le groupe Nozoli, qui réunit les enseignes Furet du Nord et De Citre, prévoit de fermer 11 magasins et de supprimer jusqu'à 163 postes. Le groupe évoque des difficultés dans le secteur. Bonne nouvelle pour les automobilistes qui prennent la route des vacances. Total Énergie maintient cet été le plafonnement du prix des carburants à 1,99€ le litre dans ses 1200 stations-service situées en zone rurale. La mesure sera aussi appliquée dans les stations d'autoroute du groupe lors des grands week-ends de départ en vacances. Enfin en sport, c'est la tuile pour Léon Marchand. Le quadruple champion olympique déclare forfait jusqu'à la fin des championnats de France de natation. Le Toulousain de 24 ans souffre d'une gêne à l'adducteur droit. Il renonce donc aux 4 courses qui lui restaient à un peu plus de 5 semaines des championnats d'Europe. Voilà pour l'actualité. Excellent après-midi à tous.
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5: Avec Sarah Lunyanga-Conki, chargée de communication parrainage au CEL, le mot imposé est aujourd'hui grandir.
6: Ah, grandir. Quand j'étais plus petite, je me disais, j'ai hâte de grandir. Et quand j'ai grandi, je me suis dit, finalement, c'était bien quand j'étais petite et quand j'étais plus jeune. Grandir, aujourd'hui, avec le recul et la maturité, je me dis que c'est vraiment important. Quand je vois ma mentalité d'avant, d'enfant, et aujourd'hui, maintenant, je me dis, j'ai vraiment grandi. Il y a des choses où j'ai vraiment évolué. Grandir, c'est pas toujours évident, c'est pas toujours facile, mais au final, c'est un résultat qui est magnifique et extraordinaire. Je suis contente d'avoir grandi et je suis contente de continuer à grandir. Je pense que voir la vie avec les yeux d'un enfant, c'est la plus belle des choses. Et en même temps, grandir avec cette maturité où on se dit que voilà, si par exemple, il y a des difficultés, il y a des épreuves, et ben en fait, on peut surmonter, on peut réussir, on peut affronter et puis rebondir. Avoir cette innocence tout en ayant cette maturité, c'est l'équilibre qu'il faut avoir pour moi.
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1: Si elle me demande de danser, je cède.
2: Engagement, ça veut dire je me suis mise avec la personne en contact. Et engagement, ça veut dire s'engager à quelque chose que la personne demande. Alors si elle me demande si je peux animer de la valse, tango, je cède. Voilà.
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0: Bonsoir à tous. À la une de l'actualité, le groupe écologiste à l'Assemblée nationale va déposer une motion de censure. Il accuse le gouvernement d'avoir mal géré la canicule. Les écologistes annoncent un bilan de 10 000 morts à cause des fortes chaleurs, un bilan contesté par le Premier ministre Sébastien Lecornu. Par ailleurs, un nouvel épisode caniculaire est attendu dès la fin de la semaine. Les températures vont grimper jusqu'à 35 degrés par endroit. Les soldes d'été ont été prolongés d'une semaine jusqu'au 28 juillet, une décision du gouvernement pour soutenir les commerçants pénalisés par la canicule. Selon la Fédération française du prêt-à-porter, certaines enseignes enregistrent une baisse de chiffre d'affaires de 20 à 30%. La fréquentation est elle aussi en forte baisse, surtout dans les centres-villes. L'enquête se poursuit à Monaco après l'explosion criminelle qui a fait 3 blessés hier soir. Le pronostic vital de l'une des victimes est toujours engagé. Le suspect est toujours recherché par les autorités françaises et monégasques. Aux États-Unis, les sportives transgenres ne pourront pas participer aux compétitions sportives. Ça concerne les compétitions féminines, scolaires et universitaires. Décision de la Cour suprême. La plus haute juridiction estime que les États peuvent fixer les critères d'éligibilité en se fondant sur le sexe biologique assigné à la naissance. Un mot de tennis, direction Wimbledon. C'est une belle journée pour les Français pour l'instant. Quentin Alice, Adrienne Manarino et Valentin Royer se sont tous les trois qualifiés pour le deuxième tour. Chez les dames, Loïse Boisson affronte en ce moment Elena Rybakina, la numéro 2 mondiale. En foot, c'est une très mauvaise nouvelle pour les Girondins de Bordeaux. Le club, qui évolue en 4e division, est exclu de toutes les compétitions nationales la saison prochaine, annonce de la DNCG. Bordeaux a annoncé faire appel de cette décision alors que des discussions sont en cours pour un rachat du club. Et puis en football toujours, la France tente sa chance en 16e de finale de la Coupe du Monde. Un match à voir dès ce soir 23h face à la Suède. Didier Deschamps est de retour sur le banc et le sélectionneur est assez confiant. Écoutez.
1: Deuxième compétition qui commence dans la compétition. De toute façon, pour gagner les matchs, il faut toujours mettre un but de plus, à moins d'aller au pénalty. Mais c'est pas renoncer à ce qu'on a été capable de faire. On a marqué 10 buts, on aurait pu en marquer plus. C'est vrai qu'on en a pris que 2, mais on a concédé un peu trop d'occasions ou de situations. Chaque scénario de match est différent. Est-ce qu'on peut y arriver comme ça? Mais on l'a fait il y a 4 ans.
0: Voilà, France-Suède, c'est à suivre dès ce soir 23h sur M6. En cas de victoire, ce sera une place en 8e de finale contre le Paraguay. Voilà pour l'actualité. Bonne fin de journée à tous. 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

0: 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Avec Jonathan Mpassi Mayala, président du CEPROMOR, le mot imposé du jour est frontière.
1: Frontière, ça me rappelle que le travail que j'ai fait, c'est sans distinction de race, sans distinction de religion, et sans distinction de tribus. Donc, je l'ai fait sans tenir compte de tout cela. Quand on doit offrir de l'eau à un village, je ne dis pas que cette eau, c'est pour les évangéliques ou les baptistes ou les musulmans, mais cette eau, c'est pour tout le monde, c'est pour la population. Quand je dois donner un enseignement sur l'agriculture, s'il est à Sida, donc je ne fais pas de différence, je ne choisis pas. C'est tout le monde qui est concerné. Si je dois former les leaders religieux, il ne s'agit pas seulement des pasteurs évangéliques ou des pasteurs protestants, mais nous invitons aussi les imams, nous invitons aussi les pasteurs des autres confessions religieuses. Donc il n'y a pas de frontières, de limites dans le travail que je suis en train de faire.
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0: Bonsoir à tous. À la une de l'actualité, le groupe écologiste à l'Assemblée nationale va déposer une motion de censure. Il accuse le gouvernement d'avoir mal géré la canicule. Les écologistes annoncent un bilan de 10 000 morts à cause des fortes chaleurs, un bilan contesté par le Premier ministre Sébastien Lecornu. Par ailleurs, un nouvel épisode caniculaire est attendu dès la fin de la semaine. Les températures vont grimper jusqu'à 35 degrés par endroit. Les soldes d'été ont été prolongés d'une semaine jusqu'au 28 juillet, une décision du gouvernement pour soutenir les commerçants pénalisés par la canicule. Selon la Fédération française du prêt-à-porter, certaines enseignes enregistrent une baisse de chiffre d'affaires de 20 à 30%. La fréquentation est elle aussi en forte baisse, surtout dans les centres-villes. L'enquête se poursuit à Monaco après l'explosion criminelle qui a fait 3 blessés hier soir. Le pronostic vital de l'une des victimes est toujours engagé. Le suspect est toujours recherché par les autorités françaises et monégasques. Aux États-Unis, les sportives transgenres ne pourront pas participer aux compétitions sportives. Ça concerne les compétitions féminines, scolaires et universitaires. Décision de la Cour suprême. La plus haute juridiction estime que les États peuvent fixer les critères d'éligibilité en se fondant sur le sexe biologique assigné à la naissance. Un mot de tennis, direction Wimbledon. C'est une belle journée pour les Français pour l'instant. Quentin Alice, Adrienne Manarino et Valentin Royer se sont tous les trois qualifiés pour le deuxième tour. Chez les dames, Loïse Boisson affronte en ce moment Elena Rybakina, la numéro 2 mondiale. En foot, c'est une très mauvaise nouvelle pour les Girondins de Bordeaux. Le club, qui évolue en 4e division, est exclu de toutes les compétitions nationales la saison prochaine, annonce de la DNCG. Bordeaux a annoncé faire appel de cette décision alors que des discussions sont en cours pour un rachat du club. Et puis en football toujours, la France tente sa chance en 16e de finale de la Coupe du Monde. Un match à voir dès ce soir 23h face à la Suède. Didier Deschamps est de retour sur le banc et le sélectionneur est assez confiant. Écoutez.
1: Deuxième compétition qui commence dans la compétition. De toute façon, pour gagner les matchs, il faut toujours mettre un but de plus, à moins d'aller au pénalty. Mais c'est pas renoncer à ce qu'on a été capable de faire. On a marqué 10 buts, on aurait pu en marquer plus. C'est vrai qu'on en a pris que 2, mais on a concédé un peu trop d'occasions ou de situations. Chaque scénario de match est différent. Est-ce qu'on peut y arriver comme ça? Mais on l'a fait il y a 4 ans.
0: Voilà, France-Suède, c'est à suivre dès ce soir 23h sur M6. En cas de victoire, ce sera une place en 8e de finale contre le Paraguay. Voilà pour l'actualité. Bonne fin de journée à tous.
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Hey, aujourd'hui, dans le coup de cœur de Calvin, PJ Harvey. Comment cela, il n'y a pas de filles dans les coups de cœur? Il est vrai, le monde de la musique a toujours été extrêmement genré. Et maintenant que cela commence à changer, flashback sur PJ Harvey.

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1: Polly Jean Harvey nous vient d'Angleterre, grandit dans une ferme au sein d'une famille babacool très cultivée. Après avoir appris le violon et le saxophone, PJ Harvey découvre Bob Dylan et Captain Beefheart, deux artistes qui comptent énormément pour elle. Après avoir envoyé une lettre au groupe américain Slint, qui était en recherche d'un chanteur, restant sans réponse, Polly Jean forme après quelques expériences poussives son premier vrai groupe, un trio. Le fait qu'elle soit une femme, chose rare dans le milieu à l'époque, lui a forcément valu de multiples comparaisons avec Patti Smith.

Rien à voir pourtant, la comparaison avec Captain Beefheart serait plus de mise, l'esprit du Capitaine étant bien là, une sorte de blues viscérale, où Pidgey n'est pas là pour être féministe, non, elle est là pour être une femme. Elle est là pour imposer ce qu'elle est vraiment, ce qu'elle ressent au fond d'elle. Son existence est bien plus importante que n'importe quel tract. On peut tous se reconnaître en Pidgey Harvey. Elle fédère bien plus qu'elle ne dissout. Hey,

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1: En 1995, après deux albums, Dry et Rid of Me, au style plutôt agressif et ô combien important pour l'histoire du rock, PJ Harvey quitte son trio habituel et sort son troisième album, To Bring You My Love. Son écriture va encore plus loin dans le viscéral. Elle est prête à tout sacrifier pour obtenir ce qu'elle veut, ce qu'elle désire réellement, et la musique se veut plus éparse, maniant la dynamique comme jamais auparavant dans ses chansons. En témoigne le morceau titre, To Bring You My Love. On écoute ça.

0: Je sais pas vous, mais pour moi, c'est irrésistible.
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1: Bonjour et bienvenue dans Ça vaut le détour. On va parler du film La colline au coquelicot, des studios Ghibli, réalisé par Gorō Miyazaki, le fils du célèbre réalisateur japonais, et sorti en 2011.
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1: La colline au coquelicot raconte la rencontre entre Umi, une jeune lycéenne, et Shun, un jeune homme membre du comité de rédaction du journal du lycée à Yokohama en 1963. Umi habite avec sa grand-mère, sa sœur et son frère dans une maison d'hôtes qui accueille plusieurs pensionnaires. Depuis la mort de son père en mer, chaque matin, Umi hisse les drapeaux de signalisation maritime devant la maison. C'est de cette façon que Shun la remarque, parce qu'il aperçoit les drapeaux du bateau qu'il prend pour aller à l'école. Attirés l'un par l'autre, ils s'entraident pour sauver le quartier latin, ce vieux bâtiment qui abrite notamment la rédaction du journal du lycée, ce même journal qui s'intéresse de près au début des révolutions estudiantines japonaises. Au cours de cette aventure, Umi et Shun découvrent le secret qui entoure leur naissance et semble les lier.
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1: La colline au coquelicot est le deuxième film de Gorō Miyazaki et il a bénéficié de l'aide de son père pour le scénario. Un grand pas en avant, puisque le père ne voulait pas que son fils fasse des films d'animation. Dans La colline au coquelicot, il y a plusieurs éléments français qui ont été ajoutés pour leur symbolisme, afin de faire ressortir une époque. Les jeunes japonais de cette période étaient inspirés par mai 68 et admiraient la littérature française. Les coquelicots sont d'ailleurs un rappel de la Provence.
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1: Il n'y a aucun élément fantastique dans La colline au coquelicot, ce qui est habituellement la marque de fabrique du studio Ghibli. Excepté le fait que les scènes du Japon des années 60 sont plus imaginaires que réalistes. Mais tout le reste y est. Ce film met en scène poétiquement et de façon inattendue des moments du quotidien, qui en disent souvent long sur les personnages. Ces éléments nous donnent l'impression d'être à côté d'eux. Il y a aussi une douceur nostalgique qui se dégage de ce film. La colline au coquelicot est un film qui vaut le détour.
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0: Bonsoir à tous, à la une de l'actualité, le groupe écologiste à l'Assemblée nationale va déposer une motion de censure. Il accuse le gouvernement d'avoir mal géré la canicule. Les écologistes annoncent un bilan de 10 000 morts à cause des fortes chaleurs, un bilan contesté par le Premier ministre Sébastien Lecornu. Par ailleurs, un nouvel épisode caniculaire est attendu dès la fin de la semaine. Les températures vont grimper jusqu'à 35 degrés par endroit. Les soldes d'été ont été prolongés d'une semaine jusqu'au 28 juillet, une décision du gouvernement pour soutenir les commerçants pénalisés par la canicule. Selon la Fédération française du prêt-à-porter, certaines enseignes enregistrent une baisse de chiffre d'affaires de 20 à 30%. La fréquentation est elle aussi en forte baisse, surtout dans les centres-villes. L'enquête se poursuit à Monaco après l'explosion criminelle qui a fait 3 blessés hier soir. Le pronostic vital de l'une des victimes est toujours engagé. Le suspect est toujours recherché par les autorités françaises et monégasques. Aux États-Unis, les sportives transgenres ne pourront pas participer aux compétitions sportives. Ça concerne les compétitions féminines, scolaires et universitaires. Décision de la Cour suprême. La plus haute juridiction estime que les États peuvent fixer les critères d'éligibilité en se fondant sur le sexe biologique assigné à la naissance. Un mot de tennis, direction Wimbledon. C'est une belle journée pour les Français pour l'instant. Quentin Alice, Adrien Manarino et Valentin Royer se sont tous les trois qualifiés pour le deuxième tour. Chez les dames, Loïse Boisson affronte en ce moment Elena Rybakina, la numéro 2 mondiale. En foot, c'est une très mauvaise nouvelle pour les Girondins de Bordeaux. Le club, qui évolue en 4e division, est exclu de toutes les compétitions nationales la saison prochaine, annonce de la DNCG. Bordeaux a annoncé faire appel de cette décision alors que des discussions sont en cours pour un rachat du club. Et puis en football toujours, la France tente sa chance en 16e de finale de la Coupe du Monde. Un match à voir dès ce soir 23h face à la Suède. Didier Deschamps est de retour sur le banc et le sélectionneur est assez confiant. Écoutez.
1: Deuxième compétition qui commence dans la compétition. De toute façon, pour gagner les matchs, il faut toujours mettre un but de plus, à moins d'aller au pénalty. Mais c'est pas renoncer à ce qu'on a été capable de faire. On a marqué 10 buts, on aurait pu en marquer plus. C'est vrai qu'on en a pris que 2, mais on a concédé un peu trop d'occasions ou de situations. Chaque scénario de match est différent. Est-ce qu'on peut y arriver comme ça? Mais on l'a fait il y a 4 ans.
0: Voilà, France-Suède, c'est à suivre dès ce soir 23h sur M6. En cas de victoire, ce sera une place en 8e de finale contre le Paraguay. Voilà pour l'actualité. Bonne fin de journée.

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1: Avec Isabelle Duval, directrice des projets du développement au CEL, le mot imposé est aujourd'hui logistique.
2: La logistique, c'est l'organisation. Ça me fait penser au transport sur des routes pas goudronnées. Ça me fait penser à des distances où il faut acheminer. Ça peut être du matériel médical, d'ailleurs. Trouver des moyens sur des camions, sur des barges. Bref, vraiment beaucoup d'imagination, de créativité pour amener quelque chose d'un point A à un point B et des délais qui peuvent se rallonger en fonction des circonstances.
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0: Bonsoir à tous. À la une de l'actualité, le groupe écologiste à l'Assemblée nationale va déposer une motion de censure. Il accuse le gouvernement d'avoir mal géré la canicule. Les écologistes annoncent un bilan de 10 000 morts à cause des fortes chaleurs, un bilan contesté par le Premier ministre Sébastien Lecornu. Par ailleurs, un nouvel épisode caniculaire est attendu dès la fin de la semaine. Les températures vont grimper jusqu'à 35 degrés par endroit. Les soldes d'été ont été prolongés d'une semaine jusqu'au 28 juillet, une décision du gouvernement pour soutenir les commerçants pénalisés par la canicule. Selon la Fédération française du prêt-à-porter, certaines enseignes enregistrent une baisse de chiffre d'affaires de 20 à 30%. La fréquentation est elle aussi en forte baisse, surtout dans les centres-villes. L'enquête se poursuit à Monaco après l'explosion criminelle qui a fait 3 blessés hier soir. Le pronostic vital de l'une des victimes est toujours engagé. Le suspect est toujours recherché par les autorités françaises et monégasques. Aux États-Unis, les sportives transgenres ne pourront pas participer aux compétitions sportives. Ça concerne les compétitions féminines, scolaires et universitaires. Décision de la Cour suprême. La plus haute juridiction estime que les États peuvent fixer les critères d'éligibilité en se fondant sur le sexe biologique assigné à la naissance. Un mot de tennis, direction Wimbledon. C'est une belle journée pour les Français pour l'instant. Quentin Alice, Adrien Manarino et Valentin Royer se sont tous les trois qualifiés pour le deuxième tour. Chez les dames, Loïse Boisson affronte en ce moment Elena Rybakina, la numéro 2 mondiale. En foot, c'est une très mauvaise nouvelle pour les Girondins de Bordeaux. Le club, qui évolue en 4e division, est exclu de toutes les compétitions nationales la saison prochaine, annonce de la DNCG. Bordeaux a annoncé faire appel de cette décision alors que des discussions sont en cours pour un rachat du club. Et puis en football toujours, la France tente sa chance en 16e de finale de la Coupe du Monde. Un match à voir dès ce soir 23h face à la Suède. Didier Deschamps est de retour sur le banc et le sélectionneur est assez confiant. Écoutez.
1: Deuxième compétition qui commence dans la compétition. De toute façon, pour gagner les matchs, il faut toujours mettre un but de plus, à moins d'aller au pénalty. Mais c'est pas renoncer à ce qu'on a été capable de faire. On a marqué 10 buts, on aurait pu en marquer plus. C'est vrai qu'on en a pris que 2, mais on a concédé un peu trop d'occasions ou de situations. Chaque scénario de match est différent. Est-ce qu'on peut y arriver comme ça? Mais on l'a fait il y a 4 ans.
0: Voilà, France-Suède, c'est à suivre dès ce soir 23h sur M6. En cas de victoire, ce sera une place en 8e de finale contre le Paraguay. Voilà pour l'actualité. Bonne fin de journée à tous.
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5: Avez-vous déjà entendu parler de David Gale et de Lloyd Chapley? Ça tombe bien, nous non plus. L'occasion donc de revenir sur l'histoire de ces deux informaticiens qui ont changé à jamais la phase d'admission dans les écoles post-bac. D'ailleurs, l'un d'eux, Lloyd Chapley, a obtenu le prix Nobel d'économie en 2012 pour ses travaux sur l'ajustement entre l'offre et la demande. Et c'est justement le sujet du jour, l'algorithme derrière Parcoursup.
6: Alors Parcoursup, c'est quoi? Pour ceux qui ont eu leur bac il y a bien quelques années ou qui sont sortis des études depuis un bon moment déjà, on va vous faire une brève présentation. Parcoursup, c'est la plateforme où les nouveaux bacheliers, ainsi que ceux voulant changer de formation, utilisent pour faire leurs vœux. Et c'est l'algorithme derrière Parcoursup qui décidera des affectations selon le choix des étudiants et des différentes formations.
5: On est clairement dans un schéma d'offres et de demandes. Les écoles offrent des formations tandis que les étudiants font des demandes d'affectation. Et c'est là que le petit programme dit des mariages stables rentre en compte. Il demande aux deux groupes de classer leurs préférences avant de définir la meilleure disposition possible pour satisfaire tout le monde.
6: Tous les élèves sont donc affectés à une formation qui essaie de correspondre au mieux à la fois aux préférences des candidats et des formations. C'est ce que l'on appelle une configuration stable. Cela fonctionne plutôt bien à petite échelle et c'était d'ailleurs le système de la plateforme qui a précédé Parcoursup, admission post-bac de son petit nom APB.
5: APB avait néanmoins deux gros soucis. D'abord le tirage au sort pour les formations dites non sélectives et le fait que les candidats pouvaient manipuler l'algorithme. On va éviter de rentrer dans les détails, cet épisode est déjà suffisamment long, mais la principale raison reste celle du tirage au sort.
6: Parcoursup apporte deux solutions. La première, c'est que toutes les écoles classent les candidats. La seconde, c'est que les candidats ne mettent plus d'ordre dans leurs vœux. Cela a pour effet notamment de rallonger les périodes d'affectation, car il y a des listes d'attente très longues en attendant que tout le monde ait fait son choix définitif.
5: C'était Daily Binary, rendez-vous la semaine prochaine pour une nouvelle dose de culture générale sur le...

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1: 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Une petite pensée sur post-guerre, les pupilles de la nation.
2: Je ne peux pas aller dans un truc de souvenir parce que mon papa n'est pas revenu de la guerre. Quand il y avait les cérémonies du 8 mai, 11 novembre, dans le village de 500 habitants, trois familles étaient touchées. On était 8 enfants pupilles de la nation. On était les premières devant le monument aux morts. Et on avait un prince à noir, longtemps, longtemps. Et ça m'a vraiment marqué. Et on nous disait toujours, oui, ils ont perdu leur père et des trucs comme ça. Et nous, on voulait oublier, enfin oublier, c'est pas le mot, mais tous les ans, ça revenait, quoi. Mais par contre, j'aime écouter la Marseillaise, le chant des partisans, toutes les musiques militaires. Ça, oui, j'aime bien.
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1: J'ai une fille qui est handicapée, donc ça fait beaucoup de soucis. Mais bon, elle s'est très bien évoluée. Aujourd'hui, elle part même en vacances tout seule, mais en voyage organisé, oui. Elle était née normale, mais à 2 ans, elle a fait une encéphalite ou une, comment qu'on dit, voilà. Et après, elle était, on peut pas dire qu'elle était, oui, elle était plus normale. Parce que des années, j'ai passé chez les psychologues, chez les psychiatres. Et puis après, elle est rentrée dans des instituts avec des éducateurs. Et donc, c'est là qu'elle a évolué.
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0: 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Avec Annanciel, artiste auprès des enfants, le mot imposé du jour est Brésil.
1: Je vois toutes ces rues avec beaucoup de monde, mais aussi des enfants qui font la manche ou qui essayent de vendre des choses au coin des rues. Je vois aussi les favelas, et ces toutes petites rues avec des gens qui ont le sourire. Je vois aussi la famille qui m'a accueilli pendant 2 mois dans leur petite maison, qui m'ont accueilli avec amour, et le café da tarde, un moment qu'ils appréciaient beaucoup, c'est le goûter là-bas. Je vois ces églises aussi où il y avait beaucoup, beaucoup, beaucoup de monde et ces gens qui étaient guéris et qui sautaient de joie en vivant leur miracle avec Dieu. Et puis, je vois aussi beaucoup ces chaises en plastique blanche dans les églises où ces chrétiens ils se réunissaient avec les moyens qu'ils avaient et ils étaient contents de ce qu'ils pouvaient vivre ensemble. Et puis, le Brésil, je vois aussi les belles plages, des grandes, des géantes plages avec des hauts buildings et à quelques mètres plus loin, des rues avec beaucoup de pauvreté et des enfants qui traînent dans les rues.
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0: 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Une petite pensée sur les retrouvailles.
1: Ah, ça c'était un soir à 11h et il y a des cailloux dans mes volets. Il était au PC de Delattre et il avait eu une permission pour venir chercher son clairon. Alors, pour jouer, alors le matin, il faisait les appels. Et alors, à 2h du matin, des cailloux. Il avait emprunté un vélo à Colmar. C'était des moments vraiment difficiles.
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2: Aujourd'hui, dans ma chanson coup de cœur, on écoute une musique douce et agréable qui rend de bonne humeur et qui donne envie de chanter. Le but avec cette chanson était de créer un titre unificateur et universel, populaire et simple à retenir. La chanson s'est vendue à plus d'un million d'exemplaires en 1978. On écoute En chantant de Michel Sardou.
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C'était En chantant, un titre de Michel Sardou à écouter sans modération sur son album Je vole, sorti en 1978.

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1: Entre deux complexes industriels dans la zone du port de Strasbourg est née il y a un peu moins d'un an une petite entreprise artisanale nommée Kyo Kombucha. Kyo Kombucha est une marque de boissons gazéfiées 100% naturelles et bio, sans conservateurs et surtout 100% locales. Fabriquée à base de thé provenant des jardins de Gaïa puis mélangée à du kombucha afin de fermenter, cette boisson reprend les codes de la bière sans une goutte d'alcool. Olivier Courreau, le fondateur de la marque, nous en dit un peu plus.
2: Donc le kombucha est le terme générique d'une boisson qui est un thé fermenté dans lequel on a ajouté des levures et des bonnes bactéries qui ont permis de transformer cette boisson en une boisson sans alcool, pleine de probiotiques et d'acides aminés. Donc c'est un thé fermenté, comme pour la bière. On va appeler ça en alternative au soda sucré ou à la bière. Ça peut remplacer une bière. Mais c'est vraiment nous ce qui nous intéresse, le fait d'avoir un produit sain avec peu d'ingrédients dont nous connaissons l'origine et qui nous permettent de faire une boisson avec une recette qui a plus de 2200 ans. On n'a absolument rien inventé. Notre idée, c'était le boire autrement.
1: Une boisson naturelle et bio, mais surtout bon pour la santé puisqu'elle est riche en éléments essentiels, un peu comme une recette de grand-mère, c'est ce que nous explique Olivier Courreau.
2: À savoir que ces probiotiques ont un intérêt particulier, notre flore intestinale, et au fur et à mesure des années, s'affaiblit. Tout simplement parce qu'on mange stérilisé, on mange beaucoup de choses où il n'y a plus de vie. Et donc il faut reconstituer cette flore. Et donc le kombucha, comme la choucroute, comme tous les produits fermentés, permettent de reconstituer et de renforcer cette flore.
1: Une boisson bonne pour la santé donc, mais qui s'inscrit surtout dans une volonté de consommer autrement, comme nous l'explique Olivier Courreau.
2: C'était de proposer une alternative aux boissons industrielles. Il n'y a pas de sucre, donc toutes les personnes qui ont besoin de faire attention à leur taux de sucre peuvent boire ça vraiment tranquillement. Là, on est sur des produits qui sont aussi sur des bases saines et sans forcément avoir des ajouts de plein de choses. L'entreprise n'est pas uniquement là pour proposer une boisson, mais une autre façon de consommer, à la fois dans le choix des produits et dans le respect du consommateur. C'est-à-dire que nous recherchons un produit qui soit simple, qui soit issu à la fois de l'agriculture biologique, mais aussi avec un process de fabrication qui reste simple dans sa façon d'être réalisé.
1: La spécificité de Kyo Kombucha est donc le fait que c'est une boisson vivante puisqu'elle contient des acides organiques. Cette composition réside dans le kombucha qui, grâce à la réaction chimique de la fermentation, produit ces fameux acides organiques bons pour la flore intestinale. Olivier Courreau nous en explique le processus.
2: Donc ce thé, on va le faire dans une grande théière. On a un thé dans lequel on rajoute du sucre de canne et dans lequel on va rajouter quelque chose de tout à fait particulier qui s'appelle une souche de kombucha. Alors, cette souche, elle est composée de levures et de bonnes bactéries. Ces levures rencontrent ces bactéries, décident dans un premier temps de se protéger. Et pour se protéger, elles créent une couche de cellulose. Donc, au travers de cette membrane, on a les levures qui vont transformer le sucre en alcool, comme pour de la bière.
1: Kyo Kombucha est donc une boisson gazéfiée naturelle sans alcool, bon pour la santé, mais surtout produite localement à Strasbourg. Elle s'inscrit dans la volonté de proposer une alternative aux sodas trop sucrés tout en reprenant les codes de fabrication de la bière. À la rédac, on a eu la chance de pouvoir y goûter et on a adoré. 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
2: Aujourd'hui, dans ma chanson coup de cœur, on écoute un monument de la chanson française. J'ai nommé Serge Gainsbourg. J'ai choisi « Je suis venu te dire que je m'en vais » qui est pour moi un des meilleurs titres de l'album « Vu de l'extérieur ». Petite anecdote, les pleurs que l'on entend au milieu de la chanson sont de vraies larmes de Jane Birkin, sa compagne de l'époque. Il explique à un journaliste en parlant de cette chanson que quand tout va mal, il faut chanter le bel amour, mais quand tout va bien, il faut chanter les ruptures et les atrocités.
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0: C'était Serge Gainsbourg, je suis venue te dire que je m'en vais, une chanson de l'album Vue de l'extérieur qui date de 1973.
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0: Bonjour Nicolas.
2: Bonjour Gladys.
0: Alors aujourd'hui, on parle biocarburants ou agrocarburants. Il semble bien être la solution pour rouler propre. Mais de quoi s'agit-il exactement?
2: Alors, pour en rester à une définition simple, on peut dire que les biocarburants sont des carburants qui sont produits à partir de végétaux. Ils sont donc plus respectueux de l'environnement. On les classe généralement en trois générations. Ceux de première génération sont issus de matières premières qui sont aussi utilisées pour nourrir les hommes ou les animaux. Quant aux biocarburants de deuxième et troisième génération, ils proviennent quant à eux de matières premières végétales qui n'entrent pas véritablement en concurrence avec les besoins alimentaires humains. Il peut s'agir de bois, de paille ou encore d'algues.
0: Oui, mais pour l'instant, finalement, les seuls qui sont commercialisés, ce sont les premiers. Alors à partir de quoi exactement sont-ils produits ?
2: Donc comme je le disais, les biocarburants de première génération sont ceux qui sont issus de matières premières qui sont aussi utilisées pour nourrir les hommes ou les animaux. Ils sont de deux types. D'un côté, on a le bioéthanol qui est produit à partir de canne à sucre, de céréales ou de betteraves sucrières. Et le bioéthanol, c'est ce qui est utilisé dans les moteurs essence. De l'autre côté, on a le biodiesel qui provient d'huile végétale, soja, colza, palme et qui est utilisé dans les moteurs diesel.
0: Alors d'un point de vue environnemental, les biocarburants semblent être une bonne chose, mais finalement, est-ce qu'ils ne sont pas contradictoires ou contraires, j'ai envie de dire, à la lutte contre la faim ?
2: Oui, effectivement, la production de biocarburants ne peut pas se faire sans une réflexion plus globale, intégrant notamment les problématiques liées à l'alimentation. Cet enjeu se retrouve dans ce que l'on qualifie communément de conflit pour l'usage du sol, les 4 F, et qui est résumé par le fait que chaque nouvelle terre disponible fait l'objet d'un arbitrage entre différents emplois. Les usages alimentaires des terres cultivables, food, se trouvent désormais concurrencés par d'autres usages, l'alimentation animale, feed, les biocarburants auxquels on s'intéresse aujourd'hui, fuel, et la préservation de la biodiversité, forest.
0: Alors, est-ce que cette théorie des 4 F connaît déjà ou a déjà connu des exemples concrets qui justifient les inquiétudes autour de la production des biocarburants ?
2: Oui, il y a quelques exemples. Une situation en particulier a retenu l'attention. Ce sont les émeutes de la faim qui ont éclaté dans plusieurs pays en 2008. Parmi les différentes raisons expliquant la hausse des prix alimentaires, la FAO, l'Organisation des Nations Unies pour l'Alimentation et l'Agriculture, a notamment pointé du doigt les biocarburants. Le rapporteur spécial de l'ONU sur le droit à l'alimentation de l'époque, Jean Ziegler, avait lui-même peu de temps auparavant qualifié le recours aux biocarburants de crime contre l'humanité.
0: Alors est-ce qu'il faudrait arrêter toute production de biocarburants puisqu'il ressemble plus à une fausse bonne idée ?
2: Alors attention à ne pas tomber dans un extrême inverse. Une voie intermédiaire est sûrement possible et souhaitable. L'idée n'est pas de bannir entièrement les biocarburants, mais plutôt de les développer d'une façon qui soit réfléchie et qui surtout ne compromette pas la sécurité alimentaire. La difficulté réside dans le fait qu'il n'est pas possible aujourd'hui de définir le niveau précis à partir duquel les biocarburants vont concurrencer les usages alimentaires. Ce serait évidemment plus simple. Quoi qu'il en soit, de nombreuses études s'accordent sur le fait qu'il existe suffisamment de terres agricoles disponibles pour satisfaire les différents besoins. Il faut juste arriver à canaliser la demande pour ne pas qu'elle explose trop fortement et trop rapidement comme ça avait pu être le cas en 2008.
0: Alors en conclusion, on peut dire les biocarburants, oui, mais pas n'importe comment. C'est finalement une production qu'il faut réfléchir en lien avec les autres utilisations des terres. Alors pour en savoir plus, vous pouvez retrouver cette chronique déjà en podcast sur le site de la radio, www.radioarcenciel.com, également sur le blog du SEL et où vous trouverez différents liens pour approfondir le sujet. Merci Nicolas. 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
2: Chaque jour, un brin de culture générale sur le monde digital. Si vous avez déjà vu Blade Runner, le test de Voight-Kampff devrait vous dire peut-être quelque chose. Il s'agit d'une forme d'appareil mécanique employé par les Blade Runner, dans l'objectif de déterminer si l'individu testé est un être humain ou non.
3: Eh bien, sachez que ce test, il est directement inspiré du fameux test de Turing, conçu par un certain Alan Turing, mathématicien et cryptologue britannique du XXe siècle. C'était lui dans Imitation Game, là, Cumberbatch, tout ça. Ouais, on aime bien les films ici.
2: Le test de Turing, à l'origine, c'était une évaluation de la capacité d'une machine à imiter la conversation humaine. En gros, on met Paul dans une pièce et un ordinateur et Jean dans une autre pièce. Paul écrit des questions et Jean et l'ordinateur y répondent. Au bout d'un moment, Paul doit deviner en fonction des réponses données qui est Jean et qui est l'ordinateur. Et donc, qui est l'ordinateur et qui est l'humain.
3: Turing avait prévu qu'en l'an 2000, les ordinateurs seraient capables de tromper au moins 30% des êtres humains, après seulement 5 minutes de questions-réponses.
2: Et autant le dire tout de suite, les prédictions de Turing étaient avérées. Il suffit aujourd'hui de parler avec n'importe quel logiciel de chatbot ou robot conversationnel comme Kuki ou Cleverbot pour s'apercevoir de l'évolution spectaculaire des intelligences artificielles.
3: Alors, effrayant ou enthousiasmant ? À vous de nous le dire.
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3: sur le monde digital.

Bonjour à tous, cette semaine dans Fallait y penser, on va parler cheval. Quand vous achetez une voiture ou une moto, pour parler de la puissance du moteur, on parle de chevaux. Mais pourquoi utilise-t-on le cheval comme unité de mesure plutôt que le watt? Ben, parce qu'un cheval, ça court vite, non? Alors qu'un watt, je pense pas. Qu'on soit bien d'accord, on ne parle pas ici de vitesse, mais bien de puissance. En fait, au 19e siècle, lors de l'invention de la machine à vapeur par James Watt, on ne savait pas trop comment expliquer le concept de puissance. Tu m'étonnes, il savait pas grand-chose à cette époque-là. La légende raconte que James Watt, pour simplifier sa découverte et permettre à tout le monde de comprendre, eut l'idée de comparer la puissance de sa machine à vapeur à la puissance d'un cheval. Ainsi est née l'unité du cheval-vapeur, unité servant à mesurer la puissance d'un moteur. Ah, mais c'est ça le CV sur les cartes grises en fait! Attention cependant à ne pas confondre le cheval-vapeur avec les chevaux fiscaux. Le cheval-vapeur sert, comme on l'a dit, à mesurer la puissance d'un moteur, tandis que les chevaux fiscaux servent à calculer les taxes sur les cartes grises en France. Ces taxes varient d'ailleurs très fortement d'un département à l'autre. Oh, c'est pas juste ça. On note aussi que l'unité de mesure internationale de la puissance est le watt, notamment parce que le cheval vapeur a tendance à varier d'un pays à l'autre en fonction de son utilisation. On note aussi qu'en France, un cheval vapeur égale environ 735 watts. Du coup, en France, on s'est dit que c'était cool de garder une unité de mesure qui date et qui en plus est pas précise ou quoi. On récapitule, on parle de chevaux quand on parle de la puissance d'un moteur parce que lorsque James Watt a inventé sa machine à vapeur, il a utilisé le cheval pour comparer la puissance de sa machine à celle d'un cheval. Normalement, on devrait plutôt utiliser le watt car le cheval vapeur est désuet en tant qu'unité de mesure. Ouais, enfin, de toute façon, c'est pas comme si on se déplaçait encore à cheval, hein. Et oui, fallait y penser. Voilà, c'est tout pour aujourd'hui. Quant à moi, je vous dis à la semaine prochaine pour un nouveau fait expliqué dans Fallait

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1: Bonjour et bienvenue dans Ça vaut le détour. On va parler du film actuellement au cinéma, Les filles du docteur March. C'est une adaptation du célèbre roman, ici réalisé par Greta Gerwig, avec Saoirse Ronan, Emma Watson et Timothée Chalamet.
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1: Les filles du docteur March est une relecture de ce classique de la littérature écrit par Louisa May Alcott en 1868 et qui raconte l'histoire de quatre sœurs pendant la guerre de sécession aux États-Unis. Dans le film, on suit Jo March, celle qui deviendra plus tard écrivaine et qui écrira le roman de leur vie qui sera un véritable succès. Mais avant le succès, c'est à travers beaucoup d'épreuves que ces quatre sœurs passent. Le père étant à la guerre, c'est la mère aidée de leur domestique qui élève les quatre filles au tempérament très différent. Malgré leurs divergences d'opinion et leurs disputes, elles sont très unies et se serrent les coudes tout en cherchant leur voix.
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1: Il existe de très nombreuses adaptations des quatre filles du Dr. March, autant au cinéma qu'à la télé, qu'au théâtre et même à l'opéra. Cette nouvelle adaptation des filles du Dr. March était un projet depuis de nombreuses années, mais c'est finalement à Greta Gerwig qui est confié le projet, qui est elle-même une fan de l'œuvre originale. Il faut savoir que le livre à l'origine peut être considéré comme une autobiographie romancée. Greta Gerwig l'a revisité à sa manière et devient en ce sens le film le plus autobiographique de la réalisatrice.
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1: Les filles du Dr. March revisitent le classique avec un système d'ellipse temporelle qui met en parallèle différents événements et qui crée un dialogue entre ces moments qui leur donne un sens nouveau, un nouveau regard. Cette technique peut parfois nous perdre un peu dans la chronologie, mais il y a assez d'indices visuels pour suivre l'histoire. Ce qui rend cette adaptation moderne, c'est que le propos est actuel et qu'il parle d'identité. Le film se concentre sur les femmes artistes, les femmes en général et l'argent. Les filles du Dr. March est un film qui vaut le détour.
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2: Chaque jour, un brin de culture générale sur le monde digital. Vous connaissez certainement la première console de Sony, alias la PlayStation 1, avec ses jeux iconiques comme Crash Bandicoot, Gran Turismo, Final Fantasy. Mais vous serez peut-être étonné d'apprendre que certains de ces CD de jeux PS1 cachaient des secrets. Pour le coup, vraiment bien cachés. Mais pour comprendre les 10 secrets, il va falloir vous poser une question. Connaissez-vous la technologie Scratch and Sniff, en bon français, gratter et renifler ?
3: Il s'agit d'une technologie qui s'est progressivement répandue à la fin des années 60 et qui consistait en des petits autocollants qui, une fois la surface grattée, répandaient une odeur, en général liée à l'image présente sur le disque sticker.
2: Et c'est justement cette même technologie qui a été installée sur certains disques de la PlayStation 1. Plus précisément, Gran Turismo 2, le deuxième épisode de l'une des plus grandes franchises de jeux de course, et FIFA 2001, cinquième épisode de la célèbre franchise de jeux de football.
3: Ainsi, en frottant le CD de Gran Turismo, il était possible de sentir une odeur de pneu. Et pour le CD de FIFA 2001, vous vous retrouviez avec une délicieuse odeur de gazon, de quoi bien se mettre dans l'ambiance. Encore fallait-il être au courant de la technique.
2: Malheureusement, s'il vous vient l'envie de tenter aujourd'hui l'expérience et que vous possédez encore ces deux CD, il est fort probable que l'odeur ne soit plus présente, la faute aux nombreuses années écoulées.
3: C'était Daily Binary. Rendez-vous demain pour une nouvelle dose de culture générale
2: sur le monde digital.

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1: Ah, c'était bien, on avait la nouvelle maison. On était heureux comme tout, ouais. Et les enfants, ils avaient l'école juste à côté. Alors, c'était facile, on pouvait juste les amener. En 5 minutes, ils étaient à l'école, petits. Les grands, ils y allaient seuls. Voilà. Et puis, par chance, ils ont construit un collège dans ce nouveau quartier. Alors, ils n'étaient pas obligés de se déplacer en ville. Tout était sur place.
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1: Je ne peux pas parler de la guerre parce que j'étais entre les deux. Je n'étais pas ici, j'étais à Paris. Et là, je ne me souviens plus du tout ce que moi ça se passait. Sauf quand je suis venu en Alsace, il y avait ma grand-mère qui avait une maison. Et puis là, elle me disait, quand je suis venu, elle me dit, sois correct, sois sage, parce qu'il y a les Allemands qui couchent dans la grange. Ah, je sais pourquoi. Elle dit oui, parce que comme ça, on n'a pas assez de chambres. Mais j'ai dit, mais c'est pas dangereux. Elle a dit, non, t'inquiète pas, il faut être gentil avec eux. Là. Quand ils te demandent quelque chose, réponds-leur, mais sois quand même correct. Et ça m'a beaucoup aidé, parce que j'ai vu que quand les Allemands sortaient de dortoir, hein, ben ils venaient tranquillement dire bonjour à ma grand-mère, à ma mère, et à moi, ils me prenaient dans les bras. Même dans le malheur, les soldats, hein, ils étaient quand même comme tout le monde.
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1: Pour beaucoup de nos contemporains, féminisme et christianisme sont loin d'aller de pair. Si pour partie cela dépend du sens dont on charge ces deux mots, il est une figure qui d'une certaine façon réussit le tour de force de les réconcilier dans son parcours. En effet, de par son combat pour les prostituées, Joséphine Butler est tout à la fois un modèle pour les féministes et pour les chrétiens. Descendante de réfugiés huguenots de par sa mère, Joséphine Elizabeth est née en 1828 et a grandi dans la campagne proche de la frontière écossaise. Elle est alors le 7e enfant de la famille et elle reçoit une éducation à domicile avant de fréquenter pendant 2 ans une école de Newcastle. Son contexte familial favorise son inclination pour les questions sociales et politiques. En effet, John Gray, son père, est agronome, mais il est aussi engagé publiquement sur des sujets comme l'abolition de l'esclavage. Le terrain est ainsi préparé pour celle qui deviendra une grande réformatrice sociale. En 1852, Joséphine épouse le révérend George Butler, avec qui elle aura 4 enfants. Ayant en commun leur foi évangélique et un même désir de réformer la société, il sera pour elle un profond encouragement tout au long de son ministère. Le couple s'installe d'abord à Oxford, où George est enseignant, puis déménage ensuite à Cheltenham, où il devient vice-principal du collège. L'intérêt de Joséphine Butler pour la condition féminine est ancien, mais il va prendre une toute autre tournure après qu'un terrible événement ait bouleversé sa vie. En 1864, leur fille unique et plus jeune enfant, Eva, tombe accidentellement dans les escaliers et décède sur le coup. C'est un choc pour tout le monde, mais tout particulièrement pour Joséphine, qui connaît une profonde dépression. Au début de l'année 1866, toute la famille déménage à Liverpool, où George est nommé principal du collège. Joséphine est seule une bonne partie de ses journées, et elle a du mal à reprendre goût à la vie. Pour essayer de remonter la pente, elle décide de se consacrer à ceux qui ont une plus grande peine qu'elle et envers qui elle peut faire preuve de compassion. Les malheureux ne manquent pas dans la ville du nord de l'Angleterre et cet engagement social va lui permettre de panser son cœur. Initialement, les actions qu'elle mène sont multiples et à destination d'un public varié. Elle commence par héberger des femmes, souvent des prostituées atteintes de maladies vénériennes, d'abord chez elle, puis ensuite dans un foyer qu'elle loue. Elle effectue aussi des visites à des prisonnières, recueille des marins malades ou des mères abandonnées par leur mari. Les besoins sont nombreux et le dévouement de Joséphine Butler est total. En 1869, elle effectue un voyage sur le continent au cours duquel elle se rend compte des nombreux problèmes que cause le système de la prostitution réglementée. À son retour, des médecins l'alarment de ce qu'un tel régime est progressivement en train d'être mis sur pied en Angleterre et ils l'enjoignent de prendre la tête d'une mobilisation sur le sujet. Partageant son fardeau avec son mari, celui-ci l'encourage dans son combat par cette réponse « Allez, et que Dieu soit avec vous ». Joséphine Butler parcourt l'Angleterre pour convaincre les foules et des pétitions sont envoyées au Parlement. À partir de 1874, la cause abolitionniste se développe. Joséphine se rend également sur le continent pour porter le combat et une fédération internationale est fondée en 1875. Globalement, la militante est bien accueillie, mais cela n'empêche pas qu'elle ait été l'objet de violences à plusieurs reprises. La lutte était dure, mais elle n'était pas vaine. En 1886, la campagne s'achève avec succès. 20 ans plus tard, en 1906, Joséphine Butler décède, laissant derrière elle une trace importante et de nombreux écrits. Comme de nombreuses personnalités chrétiennes qui ont défendu leurs convictions dans la société, Joséphine Butler a connu de l'opposition. À plusieurs reprises, sa vie a été menacée par des foules excitées par les tenanciers de bordel. Pourtant, l'attitude qu'elle a pu adopter en son temps est un modèle encore pour nous aujourd'hui dans la façon dont nous pouvons appréhender les relations humaines. Elle dira « N'oublions pas que Dieu peut changer les cœurs et tout en serrant nos rangs, que la charité envers nos ennemis soit notre règle, même envers ceux dont la haine est la plus amère. »
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5: Je me souviens que petite, devant les clips à la télé, je dansais comme une folle sur une chanson de la comédie musicale Roméo et Juliette, De la haine à l'amour. En s'inspirant de la pièce de Shakespeare, Gérard Presgurvic, auteur, compositeur, interprète, créé en 2001 cette comédie musicale. Ma chanson préférée, c'est Les Rois du Monde, interprétée par Philippe Davilia, Damien Sargue et Grégory Baquet. Et même après toutes ces années, je la connais encore par cœur.

C'était Les Rois du Monde, une chanson tirée de la comédie musicale Roméo et Juliette, de la haine à l'amour, un spectacle qui date de 2001.

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1: Avec Ritz Randriam Ampandri, coach sportif chez Work Inside Out, le mot imposé est aujourd'hui corde à sauter.
2: Alors la corde à sauter, même si je suis sportif, j'aime pas trop en faire. Ça demande beaucoup de coordination, le fait d'amortir et de se relancer sur un effort. En fait, c'est un moyen qui est efficace pour endurer, pour garder un rythme. C'est un très bon outil pour pouvoir entretenir son corps. Je préconise beaucoup la corde à sauter pour les efforts physiques musculaires et les efforts aussi physiques d'endurance. C'est vrai qu'il est très complet comme exercice, mais ça demande beaucoup de coordination. Bah, la vie, c'est vraiment des rebondissements. La vie, c'est aussi des hauts, des bas. Donc forcément, ouais, la corde à sauter a beaucoup cette image de rebondir, d'atterrir sur ses pieds pour pouvoir, se relever, un parallèle avec peut-être notre vie de foi aussi. Tenir la corde pour pouvoir s'assurer qu'on est dans la bonne direction. C'est un exercice où tu gères aussi ton effort, comment tu atterris, comment tu rebondis. Tout est dans la manière dont tu tournes la corde, quoi.
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0: 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Une petite pensée sur l'amour. Elle a menti au chauffeur.
1: On était à l'école de perfectionnement Célesta. Un soir, je rentre avec ma bicyclette chez moi, Ibrahim. Je rentre. Qu'est-ce que je vois apparaître au portail? C'est ma fiancée. Mais je dis, qu'est-ce que tu fais là? Et je suis venu avec le bus de la Bonale. C'était l'autocar qui cherchait le ramassage des ouvriers, ouvrières. Mais comment t'as fait ça? Tu n'habites pas Célesta? Elle a dit, j'ai dit au chauffeur, mon oncle est malade à Célesta, il faut que j'aille le trouver. Elle a menti. J'ai dit, mais comment tu vas faire pour le retour? Et c'est pareil, pour qu'elle puisse me voir. Elle a trompé le chauffeur. Et le lendemain, elle est repartie au boulot. Et le chauffeur lui dit, comment est-ce que ça va chez oncle Georges? Oh, c'est pas si grave qu'on le croyait.
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0: tarte au piqueur.
1: Comment voulez-vous que le travailleur français qui travaille avec sa femme et qui ensemble gagne environ 15 000 francs et qui voit sur le palier à côté de son HLM entasser une famille

Salut les cocos, bienvenue dans Petit Écran Rococo, la chronique qui revient sur vos séries d'enfance. On poursuit notre route dans les années 70 pour faire halte devant l'un de mes dessins animés préférés, si ce n'est mon dessin animé préféré quand j'étais toute petite. Même s'il remonte déjà à 1977, les aventures de ce petit ourson et de sa sœur jumelle sont un puits d'émotions que je suis plus que joyeuse d'introduire dans cette émission.

0: Peut-être que vous connaissez vous aussi cette série d'animation canado-nippone-américaine. Destinée aux jeunes enfants, l'histoire tourne autour de Booba et de sa sœur Frisquette, deux petits oursons recueillis par Moy, un jeune indien, après que des chasseurs aient tué leur mère. On n'est pas sur un départ des plus amusants, je le concède, mais l'histoire d'amitié qui se nourra entre Moy, son ami Joy et les deux petites boules de poils sera le fil conducteur du dessin animé. Quels souvenirs nos cocos en gardent-ils ?
1: Booba, je connaissais, je regardais la télé, forcément, genre midi les zouzous, la France 5, je crois, ça passait. Entre midi et deux, ou le soir juste après les cours.
2: Ah oui, je connaissais Booba, c'est un peu l'un des rares dessins animés de mon enfance dont je me rappelle plutôt bien, ouais. Le générique, c'est toute une histoire. Alors ça faisait « Booba, Booba, mon petit ourson ».
1: Alors bien sûr, le générique, je m'en rappelle un peu. Surtout juste la partie « Booba, Booba, mon petit ourson ». Bah, genre, je me rappelle un peu que de ça, en fait.
2: Il est tellement adorable, ce générique. Vraiment, j'adore.
0: Ah oui, moi aussi. Et je suis sûre que ces paroles ont donné le sourire à nos auditeurs. Sinon, quoi d'autre? Un personnage, peut-être?
1: Forcément, là, le petit indien, là, que je sais plus s'il finit par genre adopter Booba, si on peut dire. Mais après, je me rappelle plus trop en détail. Mais ouais, je me rappelle du petit indien trop mignon, trop gentil.
2: Ah, je me rappelle de la petite indienne. Je crois que c'est une petite indienne. Je l'aimais bien, en fait. Je m'en suis rappelée parce que quand j'étais petite, j'avais un petit carré brun comme ça. J'étais brune. Et je m'identifiais beaucoup à elle.
0: C'est un petit garçon, justement.
3: Ah, mais oui, c'est vrai, c'est un indien.
0: Inspiré du livre d'Ernest Thompson Seton, Monarch, le gros ours de Talak, publié en 1904, la série d'animation est créée par la Nippon Animation, le même studio ayant produit Heidi. Booba est une série se composant d'une unique saison de 26 épisodes. Tout d'abord diffusée sur France 3 dès sa sortie française en 1981, elle passera ensuite sur France 5 dans Midi les Zouzous, puis sur Tiji à partir de septembre 2011. Dès 2003, une nouvelle version avec de nouveaux doublages est enregistrée. C'est d'ailleurs cette version-là que j'ai connue, le petit Booba étant doublé par la talentueuse Brigitte Lecordier. Celle-ci a par ailleurs prêté sa voix à Nicolas dans Bonne nuit les petits, oui, mais aussi Sangoku, enfant dans Dragon Ball. Par simple curiosité, auriez-vous fait le rapprochement entre les différents doublages qui vont suivre? On commence directement avec le petit Booba.
4: Et pourquoi on devrait plus s'approcher des hommes? Moi, je me suis bien amusée. Le petit indien était très gentil avec moi.
5: Oh, quelle journée! On en a livré des choses aujourd'hui, ma petite voiture. Et celle-ci, c'est la dernière.
1: Sur le coup, le point commun entre Booba et oui, je t'aurais répondu, c'est tous les deux des héros, des personnages principaux du coup de série. Je n'aurais pas calculé sur le coup qu'ils avaient la même voix, effectivement.
2: Je m'y attendais trop pas. Ça, c'est trop cool. Franchement, je suis contente de savoir ce petit détail sur la vie des dessins animés.
0: Les personnages humains ne sont bien sûr pas en reste, loin de là. Le père de Moy est par exemple doublé par Vincent Violette, qui se cache derrière les traits de l'inspecteur Gordon dans la trilogie du Dark Knight, de Louis Litt dans la série Suits, ou encore du professeur Quirrell dans Harry Potter à l'école des sorciers. Ensuite, le vieil oncle Émile, fidèle ami de Moy et de son père, est interprété par Michel Tugodoris, alias l'oncle Vernon dans les Harry Potter. Jugez plutôt par vous-même.
6: Mais qu'est-ce que tu racontes? Tu prétends que tu as joué tout l'après-midi avec cet ourson?
7: Dépêche-toi! Apporte-moi mon café!
2: Oh la vache. Oh là là, c'est dingue.
1: Du coup, pour l'oncle Vernon, il n'aurait jamais fait le rapprochement, non. Mais effectivement, on entend bien que Paris, c'est la même voix, le même doubleur. C'est assez marrant.
0: Plutôt pas mal, hein? Comme pour l'épisode consacré à Scooby-Doo, ce 8e opus est plein de surprises. Bien sûr, nous ne pouvions quitter notre petit Booba sans mentionner Chantal Goya, l'interprète du générique. Je ne prendrai pas le risque de vous énumérer tous ces titres, mais comme chacun sait, Chantal Goya est une grande adepte des séries pour enfants. Merci pour votre présence et votre écoute, et on se retrouve bientôt avec le 9e épisode de Petit Écran Rococo. Quelle sera la prochaine série d'animation? Comptez sur moi pour garder la...

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1: Avec Pascal Yao, pasteur de l'église évangélique des Chinois à Paris, le mot imposé est aujourd'hui action.
2: Action me fait penser à la vie, à vivre, à agir en étant en corrélation avec nos valeurs, ce qu'on pense, pourvu que nos actions, petites ou grandes, soient empreintes d'amour. C'est ça qui est le plus important, je crois. En fait, moi, j'ai toujours peur de faire croire aux membres que la vie de l'Église, c'est la chose la plus importante dans leur vie. Je ne crois pas. Je crois qu'en fait, ce que Dieu demande de nous, c'est que nous soyons témoins dans tous les espaces de notre vie. Donc, pour moi, c'est plus important d'être témoin dans la famille, d'avoir des actions concrète de vie d'amour avec nos parents d'abord, avec notre conjoint, avec nos enfants, avec nos voisins, avec nos collègues, et vient après l'espace de notre action dans l'Église. L'Église fait partie des actions que nous avons à mener en tant que témoins.
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1: Je me souviens bien. J'ai vu les premiers nègres et j'avais peur. Je ne savais pas qu'il existe des hommes noirs. Les Allemands étaient blancs comme nous, qui étaient chez nous. Et puis la voisine a dit, il ne faut pas avoir peur. J'étais dehors avec mon frère sur la rue pour voir le libérateur et je voulais rentrer. Alors la dame a dit, il ne faut pas avoir peur, ils sont noirs comme ça. Ben, je sais encore. Ben, je me souviens bien. Je connais une personne qui est plus âgée de moi. Elle a dit qu'elles ont reçu du chewing-gum et du chocolat, mais nous n'avons rien reçu.
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1: Le FMI et la Banque mondiale sont responsables de la faillite des pays du Sud.
0: Bonjour Nicolas.
2: Bonjour Gladys.
0: Le FMI, la Banque mondiale, ces institutions finalement, elles existent depuis combien de temps et comment avaient-elles été créées ?
2: Le FMI, le Fonds monétaire international et la Banque mondiale, qui s'appelait alors la Banque internationale pour la reconstruction et le développement, ont tous deux été créés à la suite de la conférence internationale qui s'est réunie à Bretton Woods aux États-Unis en juillet 1944. C'est la raison pour laquelle ces deux organismes sont aussi connus sous le nom d'institutions de Bretton Woods. Fruit du contexte de leur époque, ces accords avaient pour ambition d'établir un cadre de coopération et de développement économique qui jetterait les bases d'une économie mondiale plus stable et plus prospère.
0: Des missions qui ont un peu évolué au fil du temps, non ?
2: C'est exact. Initialement, la Banque internationale pour la reconstruction et le développement avait été instituée pour faire face à la reconstruction du Japon et de l'Europe suite à la Seconde Guerre mondiale, puis elle a progressé.